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0: Il est 5h en temps universel, 7h ici à Paris.
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0: Bonjour à tous, merci d'être avec nous pour le début de ces 3 heures d'actualité internationale à suivre. Avec nos chroniques et nos reportages, on va faire un tour sur tous les continents dès cette première demi-heure pour analyser notamment le voyage du Premier ministre indien dans l'Indo-Pacifique, la campagne numérique de l'insoumis Jean-Luc Mélenchon pour la présidentielle en France, le bras de fer entre Sonko et Diomaye Faye qui se poursuit sur le terrain constitutionnel au Sénégal. Tout ça, ce sera après le journal. Bonjour Martin Guez.
3: Bonjour Clotilde Dumais, bonjour à toutes et à tous.
0: Et à la une, ces incendies en Espagne comme en France, où les autorités cherchent la réponse adaptée face à cette nouvelle canicule.
3: La troisième déjà, en seulement quelques semaines, la France qui inaugure un plan hors sec, extrême chaleur, pour mettre à l'abri les personnes les plus vulnérables face aux températures qui avoisinent les 40 degrés. Les personnes âgées sont parmi les plus exposées et elles cherchent désespérément de la fraîcheur. Au Mali, c'est une victoire pour l'armée et ses alliés russes de l'Africa Corps qui conservent le contrôle de la localité d'Anéfis dans la région de Kidal après des jours de combat face aux indépendantistes du FLA et les djihadistes du JNIM. Nous serons aussi aux États-Unis alors que Donald Trump change encore les règles du jeu électoral à quelques semaines des élections de mi-mandat. Et puis les États-Unis où l'Espagne est finalement venue à bout de la Belgique.
4: La frappe, quand même, de l'autre côté. Attention à la baisse. 2-1 pour l'Espagne. Le soulagement pour les Espagnols. 2-1 pour la Roja.
3: Voilà, vous l'avez vécu hier sur l'antenne Afrique de RFI. La Roja qui rejoint la France en demi-finale de la Coupe du Monde. Et puis une autre Coupe du Monde qui se tient, elle, à Paris. La eSport World Cup qui ne fait pas les choses à moitié. Du grand spectacle, Porte de Versailles.
0: Pour la première fois de son histoire, le gouvernement français a donc dégainé un plan hors sec face à la canicule.
3: Un plan hors sec, voilà un sigle familier à l'oreille des Français, car ce plan d'organisation de la réponse de la sécurité civile a été créé sous la 4ème République en 1952, initialement pour protéger la population face aux accidents, aux sinistres et aux catastrophes. À l'époque, le pays n'était pas confronté à de telles températures, mais des décennies de pollution dues aux activités humaines et donc le réchauffement climatique sont passés par là. Aujourd'hui, les autorités françaises présente pour la première fois un plan hors sec dit chaleur extrême, alors que le pays connaît son 3ème épisode caniculaire depuis la fin mai et que 24 départements sont aujourd'hui en vigilance rouge, soit 22 millions de Français concernés. Concrètement, ce plan prévoit notamment l'ouverture de centres de rafraîchissement pour les personnes vulnérables. C'est le cas notamment des personnes âgées, aidées aussi par des associations comme les Petits Frères des Pauvres qui mettent à disposition leurs locaux pour échapper à la chaleur. Reportage à Paris d'Anna Meilefeld.
5: Bouteille d'eau sur la table, 5 personnes âgées assises partagent un sujet de conversation.
6: Si on devait rester enfermé chez soi, certaines personnes ne peuvent pas sortir. C'est terrible.
7: Bah oui, les gens ont des problèmes de...
5: Monique a 71 ans, son appartement est brûlant.
8: Je préfère venir de temps en temps ici parce que c'est moins chaud que chez moi. Si j'habite au dernier étage, donc il fait très très chaud.
5: D'habitude, ces 5 seniors viennent ici pour participer à des activités sociales organisées par l'association Petits Frères des Pauvres. Mais en ce moment, l'espace offre aussi un abri frais pendant la canicule. Pour l'une des retraitées, la chaleur rend l'isolement encore plus insupportable.
6: Elles sont obligées peut-être encore plus de rester chez elles. Je pense que pour certaines personnes, ça peut être un sur-enfermement.
5: Les Petits Frères des Pauvres proposent donc aux seniors un lieu frais qui donne l'occasion de se rencontrer malgré la chaleur. Christine, l'une des salariées de la permanence d'accueil.
9: Ce lieu est un lieu ressource pendant la période de canicule où ils peuvent se retrouver entre eux et partager sur des choses plus légères, mais surtout rompre leur isolement.
5: Le lieu doit offrir un vrai refuge pour les personnes âgées isolées, alors que la canicule devrait durer au moins jusqu'au 14 juillet.
3: Une canicule qui frappe de plein fouet également l'Espagne, pays européen en première ligne face au changement climatique, confronté désormais chaque été à des feux de forêt dévastateurs. Au moins 12 personnes de nationalités différentes sont mortes dans un incendie dans la région d'Almeria, dans le sud du pays, dans la nuit de jeudi à vendredi. Région où vivent de nombreux ressortissants britanniques. Les autorités espagnoles évoquent aussi la situation de 23 personnes qui n'ont pas encore pu être localisées. On y reviendra notamment avec votre invité, Clotilde Dumais, ancien sapeur-pompier, actuel eurodéputé, Grégory Allione, qui sera votre invité dans un peu plus d'une heure.
0: En attendant, au Mali, la ville d'Anéfis, dans le nord du pays, reste aux mains de l'armée malienne.
3: La localité de la région de Kidal, perdue par les soldats maliens fin avril. La ville de Kidal, jeudi soir, après de violents combats face aux indépendantistes du FLA et aux djihadistes du JNIM, le convoi de l'armée partie de Gao a réussi à atteindre Anéfis. Avec leurs partenaires russes de l'Africa Corps, ils en gardent donc le contrôle après une semaine de bataille. Un revers pour les groupes armés qui ne comptent pas en rester là, David Bachet.
1: Elle aura été coûteuse, elle aura été longue, mais à Hanéfis, c'est bien une victoire que les soldats maliens et leurs partenaires russes de l'AfricaCorps peuvent célébrer. Après les revers successifs essuyés par l'armée dans la région depuis le 25 avril, avec la perte de Kidal et de Tessalit, puis le siège du camp d'Hanéfis qui aura duré près d'une semaine, ce succès militaire change la donne, estime une source sécuritaire malienne. Le FLA et le JNIM comptaient s'emparer d'Hanéfis pour, à terme, chasser les soldats maliens et leurs partenaires russes hors de la région de Kidal, mais la consolidation de l'emprise d'Hanéfis par l'armée ouvre plutôt la voie aux opérations de reconquête annoncées par l'état-major malien début mai. Ça affecte un peu le moral, mais ça ne change rien, relativise un dirigeant du FLA. Nous avons voulu conquérir Hanéfis, et cette fois-ci nous n'avons pas pu. Mais nous n'avons rien perdu, pointe encore cette source. De fait, les groupes armés contrôlent toujours Kidal et Tessalit, et ne renoncent en rien à leurs objectifs. Ils ont remporté une bataille, concède un autre cadre indépendantiste, mais la guerre est loin d'être terminée.
3: Et l'armée malienne a confirmé hier dans un communiqué l'arrivée d'un important convoi logistique à Hanéfis. Le Mali, par ailleurs, et son voisin algérien qui entame un début de dégel de leurs relations après plus d'un an de crispation. Hier, Alger a annoncé la réouverture de son espace aérien au Mali. Bamako lui a immédiatement emboîté le pas.
0: Donald Trump joue la stratégie du en même temps au Moyen-Orient.
3: Les négociations continuent, les hostilités aussi. Le président américain a une nouvelle fois répété que la trêve avec l'Iran était terminée, mais il dit accepter de continuer à parler avec Téhéran. Le ministre iranien des Affaires étrangères accuse lui Washington de violation du cessez-le-feu. Abbas Araghchi qui affirme que l'Iran a de son côté tenu parole vis-à-vis des États-Unis, et ce depuis la signature du protocole d'accord de cessez-le-feu à la fin du mois de juin. Protocole mis à mal par la reprise des frappes ces derniers jours des États-Unis en Iran et les ripostes régionales de Téhéran.
0: Ça en deviendrait presque une habitude, Martin. La France et l'Espagne se retrouvent de nouveau pour une demi-finale, cette fois-ci au Mondial.
3: Il y a deux ans, Clotilde, c'était en demi-finale de l'Euro. Cette fois-ci, les deux équipes qui se retrouvent donc dans le dernier carré très sélect de la Coupe du Monde, après la victoire au forceps des Espagnols, 2-1 en quart de finale face à la Belgique. Comme contre le Portugal, c'est encore une fois Mikel Merino, le milieu d'Arsenal, qui a offert la qualification aux siens. Sorti du banc, il a profité d'un ballon relâché à la 88e pour envoyer l'Espagne en demi. Un succès qui fait la joie de la Roja, mais pas tout à fait de ses fans à Madrid, pas tout à fait convaincus par la prestation de leur équipe. François Musso.
2: Nous sommes près de la place d'Espagne en plein centre de Madrid. La victoire vient juste d'être arrachée face à la Belgique grâce à un but de Merino en fin de match, comme contre le Portugal en 8e de finale. L'Espagne a largement dominé et même si bien évidemment les supporters sont très heureux de cette qualification, ils se montrent circonspects à l'image d'Ignacio, jeune chef d'entreprise.
10: Je crois que l'Espagne pêche toujours par sa nervosité à l'occasion de ce genre de match. Elle n'aborde pas bien les rencontres, mais l'entraîneur a fait les bons changements. Sinon, il y avait plus d'insécurité, d'erreurs, de nerfs. C'est un quart de finale d'un mondial et ça se voit.
2: On est venu en famille et surtout en groupe d'amis, comme c'est l'habitude. Dans un bar, Juan Manuel, étudiant, sort content de cette victoire, mais lui aussi, il garde une certaine frustration, presque une inquiétude.
10: L'équipe a bien joué. Ce qu'il se passe, c'est qu'il lui manque la finition, le pouvoir de l'ultime action. En termes de position sur le terrain, l'Espagne a été plutôt supérieure, mais il manque cela, la conclusion.
2: Tous les esprits se tournent désormais vers la demi-finale contre la France, mardi prochain. En majorité, ils pensent que leur équipe n'est pas aussi forte, mais ils pensent aussi qu'elle est très capable de créer la surprise. François Musso, Madrid RFI.
3: Et c'est la première fois depuis son sacre en 2010 que l'Espagne rallie le dernier carré d'une Coupe du Monde. France-Espagne, ce sera mardi soir. L'autre demi opposera elle les gagnants des deux derniers quarts de finale du tournoi. L'Angleterre qui affronte la Norvège à 21h temps universel, suivi d'Argentine-Suisse, ce sera à 1h temps universel.
0: Pour le moment, il est 1h09 à Washington. Donald Trump démantèle une commission électorale clé à quelques mois seulement des élections de mi-mandat.
3: Qui auront lieu en novembre. Un dépeçage en règle de la commission d'assistance aux élections, ce qui provoque la colère de l'opposition, notamment du Parti démocrate et de plusieurs ONG qui accusent le président américain de vouloir purement et simplement avantager son propre camp politique. Ce qui n'est pas une première depuis des mois. Et alors que la popularité de Donald Trump est en chute libre, la Maison-Blanche tente par tous les moyens de détourner les règles.
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12: Ma radio. ville ambassadrice du don d'organes. La cérémonie d'installation des panneaux ville ambassadrice du don d'organes s'est tenue en juin dernier en présence de Stylite Baudulamarque, adjointe déléguée à la cohésion sociale républicaine à la ville de Villefranche-sur-Saône. En partenariat avec les professionnels de santé, dans la promotion du don d'organes, le collectif Greffe Plus, l'association des greffiqueurs et poumons de la région Auvergne-Rhône-Alpes, ainsi que l'association Grégory Lemarchal. L'occasion d'une discussion avec les acteurs de l'opération et tout de suite Stylite Baudulamarque, adjointe déléguée à la cohésion sociale à la ville de Villefranche-sur-Saône.
13: Alors c'est un grand moment que nous préparons depuis plus d'un an avec une équipe de l'hôpital et qui m'a sollicité donc il y a plus d'un an maintenant pour que Villefranche devienne ville ambassadrice du don d'organes. D'abord, le 15 octobre 2025, nous avons signé une convention avec le collectif Greffe Plus qui contient plusieurs associations pour que Villefranche devienne ville ambassadrice du don d'organes. Et aujourd'hui, c'est une journée nationale de communication du don d'organes et donc nous avons choisi pour pouvoir inaugurer les panneaux aux entrées de ville qui montrent que Villefranche devient ambassadrice du don d'organes. Vous n'êtes pas sans savoir que nous sommes tous donneurs potentiels, mais lorsque une famille est confrontée à la difficulté de voir quelqu'un en fin de vie qui est susceptible de donner ses organes, c'est très difficile pour la famille de prendre elle-même la décision si le malade n'en a pas discuté avec elle auparavant. Donc c'est pour ça que c'est important que chacun et chacune d'entre nous en discute avec nos proches, que ce soit oui, que ce soit non, toute réponse est respectable et justement c'est dans le respect de la personne donneuse.
12: Au service des dons d'organes, des infirmières témoignent de l'importance de la sensibilisation au grand public.
14: Audrey, Lauriane, Julie et Clémence.
15: L'inauguration aujourd'hui, c'est un vrai symbole puisqu'ils ont choisi la date phare qui est la journée nationale de la réflexion du don d'organes et la greffe. Donc on est ravis et d'avoir réussi à mener ce projet et que Villefranche devienne ville ambassadrice du don d'organes, c'est tout un symbole pour nous qui travaillons à l'hôpital de Villefranche pour le prélèvement d'organes.
16: Oui, tout à fait. Nous, on se retrouve beaucoup face à des familles qui n'en ont jamais parlé et malheureusement, quand on n'en a jamais parlé, on a tendance à plus aller vers le non. Alors que si on en discute et qu'on connaît le positionnement du défunt, eh bien, c'est plus facile dans ces moments-là de retranscrire ce qu'ils souhaitaient et de respecter leur volonté. Et donc nous, en fait, ce qui est important pour nous, c'est pas de dire il faut être pour le don d'organes, il faut surtout se positionner pour que dans ces moments-là, on puisse avoir la position du défunt.
17: Le non, on va pouvoir le faire de plusieurs façons. Comme on dit, le positionnement est important. Donc si on souhaite de ne pas donner ses organes, inscrivez-vous sur le registre national des refus, parlez-en à vos proches et les volontés seront respectées au moment du décès.
18: Après, nous, on respecte quand même toujours la volonté de l'entourage aussi. Donc c'est pour ça que s'ils n'en ont pas parlé, souvent le non vient facilement, comme disait Julie.
19: Le consentement présumé a fait peur. On est tous donneurs, sauf si on a dit de notre vivant le contraire. Et du coup, ce non vient souvent quand on ne sait pas. Se positionner, c'est savoir pour son proche ce qu'il veut après son décès. Donc c'est important. En cas de difficulté, en cas de décès traumatique, forcément, si on ne sait pas, on ira plus facilement vers le non.
20: On n'est pas là pour que les gens donnent à tout prix. On respecte vraiment les volontés. Et si c'est trop compliqué, parfois pour l'entourage, et on essaye en tout cas de respecter ça du mieux qu'on peut et de les accompagner oui, dans leur deuil. C'est déjà une période qui n'est pas évidente. Donc on ne veut pas rajouter quelque chose de traumatique à ce deuil-là.
12: Un regard sur la situation actuelle concernant le manque de donneurs d'organes avec
21: Florence Gaillard, médecin urgentiste à l'hôpital Nord-Ouest de Villefranche et médecin de la coordination au prélèvement d'organes et de tissus. Alors on est plus proche en fait des 25 000 recensés sur la liste nationale d'attente, une liste qui se répartit entre les patients qui peuvent être greffés d'anglais et ceux qui sont sortis un peu de la liste active. Du coup il y a environ 14 000 personnes qui pourraient être greffées du jour au lendemain. Donc c'est vrai que c'est énorme parce que ça représente quand même 800 à 1000 patients qui décèdent chaque année faute de greffe.
12: Donc à l'hôpital Nord-Ouest de Villefranche, votre service en pratique des dons d'organes ?
21: C'est ça. En réanimation sont admis les patients qui sont cérébro-lésés, victimes d'un traumatisme crânien, d'un AVC, le plus souvent hémorragique, qui malheureusement est au-delà de toute ressource thérapeutique. Après, tous les avis neurochirurgicaux, neurologiques, réanimatoires, il n'y a pas d'espoir de survie et surtout, le patient évolue vers la mort cérébrale, qui est une autre forme de mort que l'arrêt cardiaque. qui permet de déclarer le patient décédé et qui est la circonstance où on peut être donneur d'organes. Et le travail du coup des infirmières de coordination, c'est d'accompagner le réanimateur dans ce diagnostic de la mort cérébrale, les familles dans le cheminement vers une démarche du don et à la réalisation du prélèvement d'organes au bloc opératoire sur l'hôpital de Villefranche.
4: Quelles sont aussi la capacité à accueillir des dons?
21: Alors quand on a un patient qui est en mort cérébrale et qui est un donneur potentiel, on en réfère à l'agence de biomédecine. L'agence de biomédecine au niveau national, c'est elle qui règle tous les prélèvements d'organes et c'est le pôle national de répartition des greffons qui va définir quels peuvent être les patients en attente de greffe qui sont éligibles à recevoir un des organes du donneur qui serait à l'hôpital de Villefranche. Et ensuite, ce sont des chirurgiens extérieurs à l'hôpital qui vont venir prélever les organes, les ramener dans l'hôpital dont ils sont originaires pour faire bénéficier leurs patients de la greffe.
4: À l'hôpital Nord-Ouest, alors, est-ce qu'il y a un bilan de patients que vous avez greffés?
21: On a eu une année avec beaucoup de donneurs en 2022, 15 patients recensés en mort cérébrale et 11 donneurs d'organes. Cette année, on est déjà à 4 patients recensés et 3 donneurs. C'est pas que des chiffres, hein. C'est en dehors de ça des familles, des défunts et puis des patients qui, grâce à tout ça, ont pu bénéficier d'une greffe. Ça peut être donner son cœur, ses poumons, son foie, ses reins. C'est énorme. Un patient, un donneur potentiel peut donner jusqu'à 5 à 7 organes et ça peut changer 5 à 7 vies.
12: Partenaire de l'opération, l'association Bouge ton rein est une association de proximité qui vise à informer sur les pathologies rénales.
7: Marion.
22: Françoise.
7: L'association Bouge ton rein.
22: Alors,
7: l'association Bouge ton rein, c'est une association qui est basée à l'hôpital de Villefranche, qui a été créée par le service néphrologie de l'hôpital de Villefranche, la présidente étant la nutritionniste du service. Si vous voulez adhérer à l'association Bouge ton rein, on a une page Facebook, Bouge ton rein, et vous avez un lien LOASO, vous pouvez faire un don, vous pouvez adhérer à l'association.
4: Alors, qu'est-ce qu'on y fait plus particulièrement dans cette association?
23: Eh bien, des ateliers. Donc, moi, je suis toute nouvelle dans cette association. J'y suis rentrée par le biais de la nutritionniste qui m'a invitée à participer à un atelier cuisine puisque le problème de la maladie rénale chronique sévère, c'est justement de mettre le rein au repos. Et donc, pour le mettre au repos, il y a entre autres les médicaments, mais surtout une alimentation adaptée. Donc, c'est une alimentation hypoprotéinée. Et donc, j'y suis rentrée pour faire cet atelier cuisine. Et après, on a créé ce repas pour nous inviter à aimer ce qu'on mange. Parce que l'hypoprotéiné, il n'y a plus de protéines du tout, ou peu. Et du coup, il faut aimer ce qui reste à manger. Puis sur les autres ateliers, je vais te laisser parler.
4: Vous êtes arrivé ici parce que vous avez des problèmes de rein ou par...
23: Oui, c'est ça. Maladie chronique rénale sévère, hein, stade 4. Donc pour limiter ou ne pas aller vers le stade 5 qui est la dialyse et éventuellement la greffe d'organes. Donc cette alimentation nous permet de retarder ou d'éviter d'aller dans ce stade 5. Mais je vais laisser parler Marion.
7: Moi, je ne suis pas dialysée. Je suis même à un stade un peu moins avancé que Françoise. La dialyse, oui, c'est assez contraignant. On a plusieurs personnes dans l'association qui, elles, sont dialysées. C'est plusieurs fois par semaine, plusieurs heures. Faire attention à l'eau qu'ils consomment. Pour le coup, contrairement à nous qui sommes à une alimentation hypoprotidique, les dialysés doivent manger beaucoup de protéines. Ça demande beaucoup d'énergie pour le corps. Il faut qu'ils rentrent de l'énergie au quotidien. On a certaines personnes aussi de l'association qui, elles, sont greffées ou en attente de greffe. Donc on vient les représenter ici aujourd'hui, même si nous deux, nous-mêmes, ne sommes pas concernés encore. Comme disait Françoise, l'association a pour but de nous aider à vivre avec. Ça nous permet de vivre avec. Elle nous pousse pour bouger nos trains. D'où le nom de l'association. Bouge ton rein. Voilà, c'est ça.
12: Et c'est pas tout. L'association Grégory Le Marchal et son combat contre la mucoviscidose invitent à mobiliser le grand public pour mieux lutter contre cette maladie génétique mortelle dans l'intérêt des patients.
24: Je suis Delphine Morisseau et je suis bénévole à l'association Grégory Le Marchal. Alors, il y a des équipes bénévoles sur toute la France. Moi, j'appartiens à l'équipe de l'Ain, qui fait l'Ain et la région du Rhône. Et donc, on intervient lors des événements pour sensibiliser sur le don d'organes et informer sur la mucoviscidose, qui sont deux des missions de l'association Grégory Le Marchal, qui en plus en fait améliore la qualité de vie des patients et qui finance la recherche. Je suis très heureuse aujourd'hui d'être à l'inauguration. Donc c'est un projet qui a débuté il y a un peu plus d'un an, quand on a commencé à faire la démarche donc avec la coordination hospitalière de Villefranche et la présidente de l'association des greffés du cœur et poumons. C'est un processus qui met un petit peu de temps, mais comme j'ai pu le dire, on a eu quand même le soutien et l'adhésion immédiate de la mairie. On a fait la signature de la charte en octobre 2025. Et là, on a l'aboutissement avec l'inauguration de ces panneaux. Voilà. Et il y a également le financement donc de la recherche pour trouver un traitement contre la mucoviscidose, puisqu'elle ne se guérit pas encore aujourd'hui.
12: La ville de Villefranche-sur-Saône a inauguré ses panneaux officiels de ville ambassadrice du don d'organes en juin dernier. Les panneaux sont visibles sur le chemin piétonnier Pierre-Montet, rue de Tarare, ainsi qu'au rond-point des Chantiers, route d'Anse, et enfin au rond-point route de Riotier, sortie d'autoroute à 6.
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0: Le journal international. Bonjour Marion Cazeneuve.
2: Bonjour Clotilde.

0: affiche de la première demi-finale de la Coupe du Monde.
1: Et oui, l'Espagne s'est qualifiée hier soir en battant la Belgique. Une victoire, ça se fête, mais une défaite aussi pour les Belges. Ils ont célébré le beau parcours de leur Diable Rouge jusque tard dans la nuit. Une saison des incendies particulièrement intenses. Des milliers d'hectares ravagés en France, au Portugal, en Espagne depuis le début de l'été. Et des victimes aussi, au moins 12 morts dans le sud de l'Espagne dans un violent feu de forêt en Andalousie. Un calme précaire au Moyen-Orient, pas de nouvelles frappes ce matin, mais en revanche de nouvelles menaces du président américain contre l'Iran. En Afrique du Sud, des milliers de personnes fuient les violences xénophobes et s'amassent à la frontière. Des personnes traumatisées qui ont besoin de soins. Médecins sans frontières lancent une opération pour venir en aide à ces personnes migrantes. Et puis en fin de journal, Gims enflamme la scène des francopholies. Il était très attendu hier soir à l'ouverture du Festival des musiques francophones.
0: Le dernier carré de la Coupe du Monde se dessine.
1: Et oui, Clotilde, on a déjà les deux côtés du carré. Mmh. La France s'affrontera l'Espagne. La Roja s'est qualifiée en battant hier soir à Los Angeles la Belgique 2-1. Elle tient son rang malgré un match accroché. Alors forcément, c'était la fête hier en Espagne, mais ça l'était aussi en Belgique. Oui, il y a un peu de déception, bien sûr, mais à Bruxelles, Elena Loison, on était surtout fiers du parcours des Diables Rouges.
2: Dès le coup de sifflet final, des feux d'artifice ont envahi le ciel de cette fan zone près de la mur. Malgré la défaite, les supporters veulent fêter ce parcours inattendu du monde.
3: Bon, un peu de déception évidemment, mais en même temps on est quand même content d'en être arrivé jusque là. Je pense qu'on a fait un beau parcours.
4: On perd ce soir, mais on a quand même le sourire. Voilà.
5: C'est très beau parce que c'est le premier but que l'Espagne encaisse sur cette Coupe du Monde. Donc rien que ça, c'est déjà, ça prouve qu'on s'est bien battu.
2: Après y avoir cru tout le match, difficile quand même de retenir sa tristesse.
5: On s'y attendait un peu, on n'était pas favoris. Maintenant, ça reste difficile de se dire qu'on est sorti quoi. Très déçu de la fin, on a failli marquer deux fois, c'est triste. Et pour la prochaine, on va dire, regardez ce soir.
2: Mais dans la foule, certains préfèrent relativiser.
6: Je savais que l'Espagne était beaucoup plus forte et je suis fier de la Belgique finalement. C'était beaucoup plus équilibré que ce que je pensais. Peut-être vaut mieux sortir maintenant avec un score comme ça qu'un 8-0 contre la France.
2: Chez les supporters, la déception est d'autant plus haute que la fin de cette aventure en Coupe du Monde marque la probable fin de la génération dorée qui a fait briller le football belge durant une décennie.
1: Voilà le reportage d'Hélène Loison à Bruxelles avec ses Belges qui voient le verre à moitié plein. L'Espagne donc se prépare à affronter la France en demi. Ce sera mardi à Dallas. La deuxième affiche de ces demi, on la connaîtra cette nuit après les rencontres Norvège-Angleterre et Argentine-Suisse, respectivement à 21h et 1h temps universel.
0: Et ce sera à suivre évidemment en direct et en intégralité sur nos antennes africaines. Et donc l'Espagne, on l'a dit, Marion a fêté sa qualification, mais le pays est aussi endeuillé après un violent incendie dans le sud.
1: Ah oui, en Andalousie. Près d'Almeria, c'était dans la nuit de jeudi à vendredi, au moins 12 morts de nationalités différentes. De nombreux Britanniques vivent dans cette zone. Les autorités attendent les résultats des premières autopsies. D'autres personnes sont aussi portées disparues. Angel Francisco Collado Fernandez est le maire de Bédar, la localité touchée par le feu. Il est encore choqué par cette catastrophe.
7: Nous sommes allés prévenir les habitants maison par maison. Nous nous sommes également rendus dans les habitations touchées par l'incendie où se trouvaient malheureusement les victimes. Ce sont des moments extrêmement difficiles, très douloureux. Voir disparaître des voisins que nous connaissions depuis de nombreuses années, avec qui nous avions des liens très étroits, c'est une épreuve terrible. Nous espérons maintenant que les prochaines heures passeront le plus vite possible, qu'aucune autre victime ne sera découverte et que nous pourrons retrouver une vie normale au plus vite, afin que les habitants qui ont dû quitter la commune puissent rentrer chez eux.
1: Angel Francisco Collado Fernandez, maire de Bédar, il était interrogé par la télévision publique espagnole. Le roi et la reine d'Espagne ont observé hier une minute de silence lors d'une cérémonie en hommage aux victimes de cet incendie. Des incendies, il y en a aussi en France. Depuis le début de l'année, 25 000 hectares ont été brûlés. C'est le double par rapport à l'année dernière, à la même date. Des feux de forêt favorisés par la canicule. La France suffoque actuellement sous une troisième vague de chaleur.
0: On va reparler de ces incendies, de leur intensité et de comment y faire face avec notre invité Grégory Allion, eurodéputé, président d'honneur de la Fédération nationale des sapeurs-pompiers de France. Il répondra à mes questions dans une quinzaine de minutes. En attendant, au Moyen-Orient, l'espoir d'une fin de conflit s'éloigne un peu plus.
1: Avec de nouvelles menaces de Donald Trump cette nuit, le président américain affirme que des missiles sont actuellement pointés vers l'Iran, prêts à viser le pays, à le décimer complètement, même s'il tente de l'assassiner. Donald Trump Trump a aussi répété que le cessez-le-feu était terminé. Les hostilités, les frappes ont repris mardi dans la région, même si aucune nouvelle frappe n'a été signalée ce matin. Téhéran, de son côté, affirme avoir tenu parole depuis la signature du protocole d'accord sur le cessez-le-feu. Pour le chef de la diplomatie iranienne Abbas Araghchi, Washington a violé la trêve en rétablissant des sanctions économiques contre Téhéran.
0: Donald Trump qui poursuit aussi sa politique anti-immigration.
1: Avec les raids de l'ICE, la police de l'immigration, une police très décriée et encore une fois au cœur d'une polémique. Des agents ont abattu cette semaine un Mexicain résident aux États-Unis depuis 30 ans. Il aurait refusé de se plier à un contrôle routier. Le gouvernement mexicain a annoncé engager des poursuites légales aux États-Unis sur cette affaire et plus largement contre les entreprises sous-traitées par l'ICE et qui gèrent les centres de détention de personnes migrantes. Correspondance à Mexico de Gwendolina Duval.
8: Ces mesures sur le plan légal plus concrètes sont jugées nécessaires après 11 approches de la part de la diplomatie mexicaine restées sans réponse. Eunice Rendon, docteur en relations publiques et gérante de l'organisation Agenda Migrant.
9: C'est une décision qui arrive un peu tard. Les lettres diplomatiques étaient insuffisantes car le seul moyen que nous ayons vu jusqu'à présent pour faire reculer ou annuler les décisions de Donald Trump est la voie judiciaire. La diplomatie importe peu à Donald Trump. Il se moque des relations internationales. En somme, la seule chose qui compte réellement, c'est la loi, car elle peut contraindre les autorités américaines à adopter un comportement différent.
8: Le gouvernement enverra une plainte pour homicide pour chacun des 17 Mexicains décédés aux États-Unis aux mains de l'ICE. 3 ont été abattus par balles et 14 en centre de détention géré par des entreprises privées. Il s'agit avant tout pour l'experte de faire la lumière sur ces cas.
9: Cela prendra du temps, conformément au délai des tribunaux américains. Ça peut être long, mais sans aucun doute, cela peut produire des effets et amener les autorités à donner des instructions ou à prendre des mesures dans ces centres de détention.
8: Avec ces plaintes, le Mexique ouvre la voie à d'autres actions collectives. À ce jour, sous l'administration Trump, 53 personnes sont mortes à la suite d'interventions de la police migratoire aux États-Unis. Gwendolina Duval, Mexico, RFI.
0: En Afrique du Sud, c'est un mouvement anti-immigration qui a pris de l'ampleur ces derniers mois.
1: Avec de grandes manifestations il y a une dizaine de jours pour réclamer le départ des personnes sans papier, cette vague xénophobe avait poussé plusieurs pays comme le Nigeria et le Ghana à rapatrier des ressortissants. D'autres, qui n'ont pas pu bénéficier de ces vols, se débrouillent pour quitter le territoire. Des ressortissants du Zimbabwe, du Malawi ou encore du Mozambique se dirigent vers la frontière nord. Des personnes traumatisées qui ont souvent besoin de soins. L'ONG Médecins Sans Frontières a donc lancé une intervention médicale d'urgence pour ces migrants. Claire Waterhouse est coordinatrice des urgences pour les migrants pour MSF en Afrique du Sud. Elle est dans un des sites où se rassemblent ces personnes qui veulent à tout prix quitter le pays.
10: Ces personnes sont terrifiées et souffrent de traumatismes sévères. Nous sommes très inquiets car beaucoup n'ont pas accès aux soins de santé, une situation particulièrement préoccupante pour les femmes enceintes et les très jeunes enfants. C'est l'hiver en Afrique du Sud. Il fait donc très froid pour ceux qui sont dehors sans abri adéquat. Nous sommes aussi très préoccupés par le sort des personnes qui n'ont plus accès à leur traitement pour des maladies chroniques comme le VIH, le diabète ou l'hypertension. Beaucoup n'osent plus se rendre dans les centres de santé depuis un certain temps, parfois depuis plusieurs mois. Nous dispensons autant de soins que possible durant le court laps de temps où nous pouvons les voir, car beaucoup repartent rapidement. C'est difficile d'avoir des chiffres précis sur le nombre total de personnes ayant franchi la frontière, mais elles se comptent, c'est sûr, en dizaines de milliers. Nous observons des mouvements importants de population qui arrivent du Cap, de Durban, de Pietermaritzburg et de toutes les régions du pays pour remonter vers Johannesburg et Pretoria avant de gagner la frontière à Moussina.
1: Claire Woodhouse de MSF, propos recueillis par Amélie Tulé. Le président sud-africain, lui, est arrivé à Paris, une visite d'État de 3 jours. Elle a débuté hier. Cyril Ramaphosa a rencontré son homologue Emmanuel Macron. Ils se sont félicités d'une convergence de vues sur les...

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4: Le journal international avec vous, Martin Guez. Ça aurait pu être une finale, Martin, mais ça ne sera qu'une demi. La France et l'Espagne ont rendez-vous dans le dernier carré.
5: Et oui, la Roja, qui est venue à bout de la Belgique de Buzyn hier soir à Los Angeles grâce à un but de dernière minute de Mikel Merino. Au pays, on se prend à rêver d'une deuxième étoile après le sacre de 2010. Même si les Espagnols restent très exigeants avec leur équipe, on appellera François Musso à Madrid dès le début de ce journal. Nous serons aussi ensuite à Cuba, qui fait face à de nouvelles pannes d'électricité généralisées. Alors qu'il y a tout juste 5 ans, le pays connaissait les plus grandes manifestations de son histoire, une île caribéenne où la répression...

0: n'a jamais été aussi grande, vous l'entendrez. Nous serons ensuite au Liban, où les bombardements israéliens continuent malgré l'accord cadre de paix entre l'État hébreu et les autorités libanaises, mais aussi au Soudan, en Ukraine et au Royaume-Uni, où la tapisserie de Bayeux est enfin arrivée au British Museum, un près d'un an de la célèbre broderie du XIe siècle, qui pourrait rapporter très gros à l'institution britannique qui se frotte les mains.
1: Après 16 ans d'attente, l'Espagne retrouve donc le dernier carré d'une Coupe du Monde.
0: La dernière fois que la Roja était allée aussi loin dans la compétition, c'était en 2010. Un bon présage pour l'Espagne qui avait à l'époque remporté le tournoi en Afrique du Sud. Les joueurs espagnols qui ont fini par l'emporter 2-1 à Los Angeles face à la Belgique. Une victoire accueillie sans excès de joie en Espagne où les supporters attendent beaucoup de leur équipe. L'Espagne, on le retrouve, notre correspondant François Musso en direct de Madrid. François, la Roja qui retrouvera la France en demi-finale mardi. Le match est déjà lancé par les joueurs et par la presse espagnole.
2: Oui, il y a bien sûr ici une grande joie à parvenir de nouveau à ce stade de la plus grande et prestigieuse compétition de football. Mais il n'y a pas non plus une immense surprise, car on a bien conscience ici de la valeur de la Roja, autrement dit la sélection, de la qualité des joueurs à tous les postes. Il y a un sentiment de fierté collective pour une équipe qui justement fonctionne de manière chorale et unie. Le journal El País souligne ce trait. Si en France il y a Mbappé, Haaland pour la Norvège, Kane pour l'Angleterre, Messi pour l'Argentine, en Espagne, dit ce titre, domine la patience, la persévérance, la confiance. Et précisément, met en exergue le journal El Mundo, le buteur, c'est Mikel Merino qui entre en fin de match et qui fait gagner son équipe in extremis, exactement comme contre le Portugal. España tiene ángel, l'Espagne a un mélange de grâce et de chance, c'est le titre du quotidien sportif Marca, une équipe qui fonctionne comme un orchestre sans véritable soliste, mais où chacun joue sa partition à la perfection. D'ailleurs, ici, même si on craint la France, on se voit favori pour gagner une deuxième Coupe du Monde.
0: Merci beaucoup François Musso en direct de Madrid sur RFI. Et s'il y en a un qui se voit bien favori, c'est Lamine Yamal, la star de l'Espagne, qui a déclaré « Si la France doit craindre une équipe, c'est bien l'Espagne ». Lamine Yamal qui avait fait très mal aux Bleus il y a 2 ans en demi-finale de l'Euro, lorsque l'Espagne avait battu la France justement 2-1. France-Espagne, une nouvelle demi-finale en Coupe du Monde cette fois-ci. Ce sera mardi 14 juillet à Dallas, au Texas. Et on ne connaît pas encore l'affiche de l'autre demi. Elle opposera les vainqueurs des deux derniers quarts de finale, à savoir Angleterre-Norvège, qui se joue tout à l'heure à 21h temps universel. Et puis Argentine-Suisse, coup d'envoi cette fois-ci à 1h TU.
1: Dans l'actualité également, Martin, cette nouvelle panne d'électricité générale à Cuba.
0: La deuxième en 5 jours, de quoi mettre la population sur les nerfs. Le déficit électrique de l'île atteint des niveaux jamais vus. 3/4 de l'électricité nécessaire n'est ni produite ni fournie. Les 10 millions d'habitants de Cuba sont obligés de cuisiner au bois ou alors au charbon, et les manifestations se multiplient. Non sans rappeler celle de 2021, lorsque les Cubains se soulevaient pour réclamer de meilleures conditions de vie. C'était il y a tout juste 5 ans, des manifestations alors inédites depuis 1959 et l'arrivée au pouvoir de Fidel Castro, une répression qui s'est encore accentuée ces dernières années à Cuba. Marine de la Moissonnière.
3: Une vidéo d'installations militaires abandonnées postée sur les réseaux sociaux, et Eddie Jones, humoriste et youtubeur, se retrouve accusé d'espionnage et risque la perpétuité. Arrêté le 1er juin dernier, c'est l'un des 1306 prisonniers politiques que compte l'île, dont 40 mineurs, un double record selon l'ONG Prisoners Defenders, qui estime que depuis le début de l'année, la répression s'est intensifiée. Javier Larrondo, son président, parle même de répression préventive.
4: Le régime a perfectionné son système de répression. Ils font des recherches sur les réseaux sociaux, ils espionnent les conversations, les appels, les SMS. Quand ils arrêtent quelqu'un, ils passent en revue son portable, ils épluchent ses contacts, ses échanges et ses publications sur les réseaux sociaux.
3: Conséquence de cette surveillance accrue, le profil des prisonniers politiques a changé. Il ne s'agit plus seulement de militants ou de dissidents.
4: La majorité des nouveaux prisonniers n'ont pas d'activité politique. Ce sont de simples citoyens qui se sont plaints du manque d'eau, d'électricité ou de nourriture, juste parce qu'il veut se maintenir au pouvoir. Le gouvernement est en guerre contre son propre peuple.
3: Face à cette situation, l'ONG Prisoners Defenders dénonce l'attitude qu'elle juge trop timorée du Canada, de l'Espagne et de l'Union européenne.
0: Cuba, où le rappeur dissident Michael Osorbo a été transféré de prison à la veille de ce 5e anniversaire des manifestations historiques de juillet 2021. Et ce trois jours après le transfert d'un autre artiste dissident, considérés tous deux comme des prisonniers d'opinion par Amnesty International.
1: Malgré la signature d'un accord cadre en vue d'une paix durable, c'était le 26 juin dernier, bien Israël bombarde toujours le sud du Liban.
0: Et revendique même dans un communiqué avoir tué une personne dans la région de Nabatieh, l'armée israélienne qui dit avoir visé un terroriste du Hezbollah. Les pourparlers entre l'État hébreu et le Liban qui doivent eux reprendre mercredi à Rome sous médiation américaine, la capitale italienne où Joseph Aoun, le président libanais, doit discuter de l'application de cet accord cadre qui induit le déploiement de zones pilotes dans le sud du pays, pilotées par l'armée libanaise. Un accord qui fait toujours débat au Liban. La députée Halima Kaakour estime qu'il entérine une situation favorable à Israël. Et on va écouter justement la députée Halima Kaakour sur cet accord cadre entre le Liban et Israël, un accord qui entérine une situation plutôt favorable à l'État hébreu. Et on entendra peut-être plus tard justement cette députée Halima Kaakour, les bombardements israéliens au Liban qui ont fait plus de 4200 morts depuis le 2 mars dernier, le 2 mars qui a marqué le début du nouveau conflit armé entre Israël et le Hezbollah. Toujours au Moyen-Orient, l'Iran a tenu parole vis-à-vis des États-Unis, c'est ce que dit ce matin Abbas Araghchi, le ministre iranien des Affaires étrangères, et ce depuis la signature du protocole d'accord de cessez-le-feu, c'était fin juin, un protocole mis à mal par la reprise des frappes ces derniers jours des États-Unis. Unis en Iran et par la riposte de Téhéran dans les pays du Golfe, alors que Donald Trump a lui affirmé que la trêve entre les deux pays était désormais terminée. Abbas Araghchi qui accuse Washington de violation du cessez-le-feu, alors que les États-Unis ont aussi annoncé rétablir les sanctions économiques contre Téhéran.
5: Je répète que ce n'est pas la paix, c'est de la Pax Romana. Qui est la paix par la force.
0: C'était effectivement la députée libanaise qu'on était censé écouter tout à l'heure, Clotilde Dumais. On la réécoutera sûrement dans les prochaines éditions de RFI. Pour l'instant, il est 9h07 à Khartoum comme à Bruxelles, le Parlement européen qui condamne par ailleurs les crimes de guerre commis au Soudan. Des députés européens qui réclamaient davantage d'aide humanitaire de la part de l'Union européenne à travers une résolution adoptée largement. Hier, ils condamnent notamment les atrocités en cours à El Obeid, la capitale du Kordofan du Nord, commises par les paramilitaires des FSR du général Emeti. Les députés européens condamnent aussi toute ingérence étrangère qui alimenterait la guerre, notamment le soutien à une société basée à Abu Dhabi, aux Émirats Arabes Unis, société accusée de fournir des armes aux FSR, ce qui est en violation de l'embargo imposé par l'ONU. Le Parlement européen estime désormais que l'Union européenne doit inscrire les FSR sur la liste européenne du terrorisme. Maaz Tegeldine est membre de l'association Sudfa Media. Il se dit satisfait que le nom des Émirats Arabes Unis apparaissent enfin clairement dans cette résolution.
6: Aujourd'hui, nous sommes contents, nous sommes heureux que cette résolution a pu être votée tout en mentionnant les Émirats Arabes Unis comme un soutien direct des forces de soutien rapide dans cette guerre. Cette chose n'a pas été facile parce que depuis le début de la guerre, tout le monde savait que les Émirats Arabes Unis soutiennent d'une manière indirecte les forces de soutien rapide. Ça a été documenté par l'ONU, par les ONG, mais dans le Parlement européen, nous n'avons pas pu arriver à pointer le doigt sur les Émirats Arabes Unis qui sont impliqués d'une manière directe dans ce conflit. Personne ne nommait ce pays et donc parce qu'ils ont beaucoup de pouvoir, beaucoup de lobbies qui travaillent dans le Parlement européen et nous avons travaillé avec Sudfa Media et d'autres organisations de la société civile soudanaise. Nous avons travaillé avec des députés de la gauche dans le Parlement européen pour pouvoir arriver à cette résolution-là.
0: Des propos recueillis pour RFI par Ouda Ibrahim.
1: Kiev frappé en pleine nuit par une attaque de missiles russes.
0: Les sirènes d'alerte aérienne qui ont retenti dans la capitale ukrainienne après au moins deux séries d'explosions qui ont fait au moins 6 blessés, une autre frappe.
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9: Emmaüs Tarare organise une vente spéciale de fournitures scolaires, neuves ou de seconde main en bon état. Le samedi 11 juillet prochain de 10h à midi et de 14h à 17h30 au 29 rue Boucher de Perthes à Tarare. L'opportunité pour les familles de s'équiper pour la rentrée à petit prix tout en favorisant le réemploi des compagnons Emmaüs. Magali et Martin nous expliquent comment ça marche, mais tout d'abord, faisons les présentations.
8: Magali, alors je suis co-responsable de la communauté Emmaüs de Tarare.
10: Martin, je suis étudiant en géographie à Montpellier et je suis arrivé il y a 2 mois à Tarare dans la région pour faire un service civique justement dans la communauté Emmaüs sur la communication notamment pour la communauté.
9: Alors tout cas, ce que vous pensez d'Emmaüs puisque vous êtes une nouvelle recrue si je puis dire entre parenthèses.
10: Ce que je pense d'Emmaüs c'est que c'est quelque chose que je pensais connaître et finalement je découvre énormément de choses comme c'est quand même une association qui est très connue en France. J'avais l'impression de savoir ce qui s'y passait et au final pas du tout, je découvre vraiment comment ça fonctionne et je suis vraiment impressionné par tout ce qui s'y fait pour de vrai, alors qu'on pourrait se dire que Tarare reste une petite communauté par rapport à celle qu'on peut trouver à Lyon par exemple. Je vois qu'il se passe vraiment beaucoup de choses et que c'est vraiment chouette à ce niveau-là.
9: Magali, ça vous fait plaisir ce qu'il vient de dire.
8: Oui, alors on cherchait de l'aide pour justement faire connaître nos actions et puis ben, nos ventes. Et notre métier, nous, en tant que co-responsables, ma collègue et moi, c'est d'accompagner les personnes qu'on accueille à la communauté. Et notre métier, c'est pas de faire de la communication sur les réseaux sociaux. Ça, c'est une vraie compétence que du coup Martin nous apporte et on voit une vraie différence depuis qu'il est là. Et il fait vivre nos réseaux sociaux qui nous permettent de communiquer sur nos différentes actions.
9: Tarare, c'est un Emmaüs qui date déjà
8: 1987. C'était un camp de jeunes organisé par la communauté Emmaüs de Lyon, qui aujourd'hui se trouve à Vénissieux, la communauté Emmaüs de Lyon. Et donc c'est un camp de jeunes d'été. Et puis ben, des personnes sur Tarare se sont dit, ben, là il y a un moyen de récupérer des dons et puis ben, d'accueillir toujours plus de personnes à la rue et de pouvoir les accueillir dans un environnement protecteur qui est une communauté. C'est Madame Bonnefond qui a créé la communauté Emmaüs de Tarare au départ avec un seul compagnon. Et aujourd'hui, 28 personnes sont accueillies au sein de la communauté à Tarare. C'était une personnalité de Tarare. Hein. Ouais. Historiquement, on appelle les compagnons et compagnes, puisque aujourd'hui on accueille des femmes, hein, déjà depuis plusieurs années. En termes juridiques, le statut c'est travailleur solidaire. Vivre à la communauté, dans les logements qui sont à Tarare, à côté du magasin, et participer, selon ses capacités, à l'activité de recueil des dons et de tri, de remise en état et de vente de ces dons dans nos deux magasins, Tarare et Lausanne. Et les recettes liées à ces ventes, en fait, nous permettent de faire vivre de façon autonome la communauté et les compagnons qui y résident.
9: C'est un acte volontaire de frapper à la porte d'Emmaüs.
8: Alors, c'est essentiellement ce qu'on appelle une rencontre, hein, c'est-à-dire que c'est une personne qui, à un moment donné, pour une situation qui peut être très variable, hein, va se retrouver dans des situations difficiles de non-logement, parfois pour différentes raisons et à différents âges. Alors pas des mineurs, mais par contre ça peut être de 18 ans à 70 ans et puis taper à la porte. Et la capacité pour la communauté d'accueillir une nouvelle personne, évidemment, elle dépend de la place disponible dans le logement.
9: Et de la place, il y en a ?
8: Malheureusement peu, parce qu'il y a, pour différentes raisons, il y a peu de personnes qui partent. Elles partent, mais peu régulièrement en fait. Donc ça prend beaucoup de temps pour avoir une place. Et il y a de plus en plus de personnes qui frappent à la porte en fait.
9: Et là, on a le cœur qui se déchire, non ? Comment on fait ? Il faut s'endurcir ?
8: Oui, tout à fait. Alors on explique qu'il y a quand même 123 communautés Emmaüs qui donc font la même activité que nous, hein, donc de l'accueil de lieux de vie et puis de l'activité de réemploi sur la France. Donc on explique à la personne, on voit souvent les personnes arrivent, sont assez fatiguées parce qu'elles ont eu des parcours de rue. Hein. On va quand même laisser la possibilité de rester une ou deux nuits, le temps de se requinquer un petit peu. Et puis ensuite, on leur permet de rejoindre éventuellement une autre communauté pour voir, faire la même démarche, taper à la porte et voir s'il y a une place. Parfois, ce sont des parcours qui peuvent être un peu longs. Puis parfois, on est là au bon moment quand il y a une chambre qui va se libérer. Et la personne est là à ce moment-là et on l'accueille. Voilà, mais c'est effectivement difficile, c'est très difficile ces parcours d'errance. Hein.
9: C'est un bilan lorsque l'on accueille, un bilan de santé, un bilan, on le laisse s'intégrer petit à petit.
8: Alors en fait, le choix de la personne, enfin quand elle, la personne peut être accueillie au sein de la communauté, donc on peut pas accueillir sous statut de travailleur solidaire ou de compagnon, comme je vous disais tout à l'heure, quelqu'un qui n'habite pas à la communauté. Le statut impose que la personne habite à la communauté et participe à la mesure de ses capacités à l'activité. Donc ça peut être pour certains qui ont des difficultés de santé, quelque chose en adéquation avec leur capacité, et puis d'autres qui vont être très actifs, donc voilà, ça peut être très variable. Après, c'est le choix de la personne, hein. Nous, on propose un accompagnement santé, social, loisirs également, parce qu'on organise des loisirs, mais c'est jamais imposé. Évidemment, quand on sent que quelqu'un va pas bien, on va inciter, accompagner pour que l'accès aux soins se fasse. C'est vrai que sur Tara, on a la chance d'avoir l'hôpital juste à côté, une permanence d'accès aux soins qui est extrêmement efficace. On peut les remercier ici, on a une très bonne relation avec le service de permanence d'accès aux soins de l'hôpital de Tara.
9: Pour vous aider donc, eh bien, on vous appelle et on vous dit, j'ai un grenier, il faut absolument que je me débarrasse de tout ça, c'est ça ?
8: Oui. Alors, on peut nous appeler ou nous envoyer un mail. Après, il faut savoir que du coup, nous, ce qu'on récupère, c'est l'intérêt, c'est qu'on puisse le revendre. Donc, évidemment, on fait pas de dépisté gratuit, surtout. Donc, on va pas faire de débarrassage complet si on n'a pas au moins quelques objets ou quelques pièces qu'on va pouvoir revendre. Donc, en général, on demande aux personnes de nous décrire ce qu'elles ont à nous donner et de nous envoyer des photos. Nous, on tient à ce que ça reste gratuit. Donc, il y a quand même des coûts d'essence, de logistique et d'évacuation de déchets aussi, si jamais on peut pas vendre. Et puis aussi, quand on vide un grenier qui est au troisième étage, qu'il faut le monter dans le camion et après le décharger du camion, il y a les coûts physiques des personnes qui participent à ça. Du coup, il faut qu'on ait un intérêt. Comme je vous l'ai dit, on vide ses dons. Donc, on ne va pas vider des greniers où on mettrait tout à la benne. Et du coup, ça aurait un coût pour nous et pas de revenus. Mais oui, en fait, c'est du cas par cas. Hein. On peut, le mieux, c'est de nous contacter, de nous envoyer des photos. Et ensuite, on organise un rendez-vous et on va dire ce qu'on peut prendre ou pas.
9: Et on peut évidemment vous faire des dons en plus pour vous remercier.
8: Ah oui, évidemment. Oui, oui. Ben, en fait, il y a aussi la possibilité de déposer à la communauté, donc du mardi au samedi de 7h30 à 17h, de déposer des vêtements, des chaussures, des cartables, des livres.
9: On y arrive.
8: Et puis des meubles, évidemment.
9: On y arrive, voilà. C'est pour Martin, effectivement, qui va nous parler d'un rendez-vous un peu spécial que vous organisez très prochainement.
10: Ouais, c'est ça. En fait, chaque mois à Emmaüs, il y a ce qu'on appelle une vente spéciale qui est organisée sur un thème précis. Par exemple, en novembre, ça sera peut-être plus axé sur Noël pour justement préparer le mois de décembre qui arrive. Là, en l'occurrence, le 11 juillet, on a une vente où on va mettre à vendre de nombreuses fournitures scolaires, donc des cahiers, des livres, des classeurs, etc. Tout ce qu'il faut pour préparer la rentrée. Donc ça permet aux gens qui vont pouvoir les acheter de s'équiper à petit prix et en plus, au-delà de ça, de favoriser le réemploi, de permettre à la communauté de vivre et de se créer des revenus pour assurer sa continuité. Je sais pas si la phrase a un sens.
8: Son autonomie.
10: Voilà, son autonomie.
9: Prix tout record pour aider effectivement les personnes. Et vous avez dit le lieu aussi, où est-ce qu'on vous retrouve le 11 juillet ?
10: Au magasin de Tarare, donc c'est 29 rue Boucher de Perthes à Tarare.
8: De 10h à midi et de 14h à 17h30.
9: Juste le samedi.
8: Après, c'est les fournitures scolaires. Là, on a gardé des fournitures scolaires depuis presque l'année dernière. Évidemment, des choses qui sont en bon état, du neuf et de la seconde main. Mais après, on en a tout au long de l'année aussi, mais en moins grande quantité. Là, on fait une vente spéciale le 11 juillet, après la fin de l'école et juste avant le retour de la rentrée. C'est maintenant qu'il faut faire les achats. Commencer par ce qu'on propose, nous, à prix très réduit, et puis compléter après sa liste de fournitures dans des magasins plus classiques.
9: Magali et Martin, merci.
8: Merci, au revoir.
10: Merci à vous.
9: Et en bonus, vous pourrez également faire un petit tour du côté de la mercerie, du linge et plein de découvertes vintage. Courez-y vite.
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0: Et tu fais quoi dans la vie ? Une question à laquelle on répond souvent, mais pas foncièrement. Un temps d'échange à la rencontre de professionnels qui nous parlent de leur métier, de leur parcours, de la réalité du terrain. Une façon de découvrir ou redécouvrir une profession. Et pourquoi pas même se découvrir une vocation. Bonjour et bienvenue dans « Et tu fais quoi dans la vie ?», l'émission qui part à la rencontre de celles et ceux qui nous racontent leur métier. Aujourd'hui, j'ai le plaisir d'accueillir Antoine.
1: Salut Flavie.
0: Bienvenue Antoine et merci d'avoir accepté de venir nous parler de ton chouette métier. Avant de rentrer dans le vif du sujet, j'aimerais qu'on fasse un peu connaissance. Est-ce que tu peux te présenter s'il te plaît et nous dire qui tu es ?
1: Moi c'est Antoine, j'ai 3 enfants, je suis marié, je vis dans le plus beau village du monde, dans le Beaujolais. Dans la vraie vie, on m'appelle l'homme en short, mais pas dans la vie professionnelle.
0: Donc l'homme en short, tu fais quoi dans la vie ?
1: Moi je suis responsable de rencontre internationale dans l'industrie.
0: Ok. Est-ce que tu peux nous expliquer en quoi consiste ton métier de responsable grand compte international ? C'est quoi ton rôle ?
1: Alors, c'est une très bonne question. Mon rôle principal, moi, c'est de développer et de fidéliser des clients stratégiques. Mais concrètement, au quotidien, ça veut surtout dire prendre des commandes, d'être support de mes collègues qui sont dans nos filiales, d'être support des forces de vente et d'interagir avec tous les services de l'entreprise.
0: Et c'est vrai, quand on entend grand compte international, ça impressionne un peu. Est-ce que tu peux nous expliquer concrètement ce qu'on appelle un grand compte ?
1: Ouais, alors cette définition, elle varie selon les entreprises. Dans mon entreprise actuelle, concrètement, un grand compte, c'est un compte à qui on vend beaucoup, donc qui nous rapporte de l'argent, qui est multicontinent, donc qui a des usines de fabrication un peu partout dans le monde, là où on a des filiales, et surtout qui est sur un marché porteur et qui gagne de l'argent.
0: Peux-tu nous expliquer quel a été ton cheminement et ce qui t'a amené à choisir cette voie ?
1: Après le bac, j'ai fait un DUT plutôt mécanique, plutôt technique. Ensuite, à la suite de ce DUT, j'ai fait une école d'ingénierie d'affaires. Ce qui m'a amené à mon premier job où j'étais plutôt alors entre le commercial et le chargé d'affaires ou le chef de projet sur des sujets d'automatisation et de robotisation de processus. À la suite de cette entreprise-là, j'ai décidé de partir vers autre chose. Et avec ma femme, on a décidé de changer de région. Et on est arrivé dans la région lyonnaise pour mon entreprise actuelle. Et le poste de responsable grand compte international est venu un peu par hasard. Je cherchais toujours dans le commerce et ce poste est arrivé.
0: Et la grosse différence entre ce que tu faisais avant et ce que tu fais maintenant ?
1: Globalement, j'avais beaucoup plus de technique avant. Aujourd'hui, c'est vraiment un poste commercial et il y a cette dimension internationale que je n'avais pas. Avant, j'étais plutôt sur un poste français, sur périmètre France. Et aujourd'hui, j'ai un poste plutôt global sur périmètre monde.
0: Alors, c'est vrai que tu exerces ce métier donc, au quotidien. Nous, c'est un peu plus flou pour nous. Est-ce que tu peux nous expliquer à quoi ressemble une journée type pour toi ? Avec qui tu travailles ? Est-ce que c'est un métier plutôt solo, collectif ? Explique-nous.
1: Alors, des journées types, il n'y en a pas vraiment dans le boulot. Ça va dépendre des besoins clients, des réponses à appels d'offres ou à demandes ou à cahier des charges clients. Mais concrètement, ça va être beaucoup d'interactions avec les différents services de l'entreprise, beaucoup d'interactions aussi avec mes clients. Sur les gros clients, je vais avoir des réunions plusieurs fois par semaine sur des sujets bien précis avec les mêmes interlocuteurs toutes les semaines pour qu'on voit l'avancement des projets, les futurs projets et tout ce qui a trait à ce client. Pour faire une analogie foot, quand on est, même si c'est pas vraiment mon sport de prédilection, le responsable grand compte, il va être plutôt milieu de terrain. Il va pas être là pour marquer des buts, il va pas être là pour faire que de la technique, mais il va faire en sorte que les commerciaux terrain prennent des commandes et il va accompagner tout le monde dans cette...
0: D'accord, donc plutôt une âme de chef d'orchestre.
1: Exactement, bien résumé.
0: D'accord, donc vous n'êtes pas forcément sur le terrain, vous n'allez pas à la recherche de nouveaux clients, vous avez des comptes déjà définis et vous devez les faire vivre et les faire prospérer.
1: Oui et non. Il y a toute une partie, ouais, ça va être des comptes qui vont être attitrés, qu'il faut développer. Il y a plusieurs développements différents. Par exemple, si on prend un compte dans l'industrie automobile comme Renault ou Stellantis, aujourd'hui, si on est présent en France, c'est bien. Mais le but du grand compte, ça va être d'essayer de développer les activités dans tous les sites dans le monde entier, faire du développement de comptes. Et ensuite, on a aussi une partie prospection et définition de nouvelles cibles pour développer aussi la partie commerce sur d'autres comptes qui vont devenir des grands comptes dans le futur.
0: Ok, donc vous chassez quand même un peu.
1: Ouais, et on chasse de plus en plus. Parce qu'on est dans une conjoncture qui est un peu compliquée, donc c'est difficile de rester sur ses acquis et de se dire mes clients actuels vont me porter jusqu'à la fin des temps. Là où hier c'était 80% de temps développement de compte et 20% de prospection, aujourd'hui on est plus vers du 50-50.
0: Et quand on parle international, c'est vrai qu'on imagine pas mal de déplacements, de rendez-vous, de négociations. Est-ce qu'il y a des différences culturelles, selon toi, des façons de négocier qui t'ont marqué selon les pays ou les clients ?
1: Alors, il y a en effet beaucoup de déplacements, beaucoup de cultures différentes et beaucoup de façons de travailler différentes. On n'adresse pas des clients asiatiques comme des clients nord-américains, comme des clients français. Au-delà de la partie négociation, où on est surtout nous avec des contacts internationaux, donc qui travaillent quand même de façon un peu standardisée internationale, on a aussi nos équipes commerciales chez nos filiales, donc Amérique du Nord, Europe et Asie. Et on ne va pas demander de faire quelque chose à un Américain de la même façon qu'on va le demander à un Chinois. Culturellement, pour prendre un exemple, côté asiatique, les personnes font sans dire qu'ils font. Côté Nord-Amérique, ils vont te dire qu'ils font avant de faire. Il faut l'intégrer dans les plans d'action qu'on fait et le développement des comptes.
0: Ok, c'est le fake it until you make it.
1: Exactement.
0: Un peu plus d'humilité côté asiatique,
1: exactement,
0: si j'entends. Ok, c'est intéressant donc, du coup, de voir jongler aussi là-dessus, il faut être assez fin. Peux-tu nous dire comment on crée la confiance avec ses clients ? Parce que du coup, parfois tu es en présentiel, j'imagine, parfois c'est à l'autre bout du monde. Comment ça fonctionne ?
1: Alors, ça va être plutôt de mon côté et de mon ressenti à moi, parce que je pense que chaque responsable grand compte a ses tips. Mais moi, ma façon de faire, c'est de laisser parler mon client, de l'écouter réellement, faire de l'écoute active et comprendre ce qu'il veut, répondre à ses demandes et pas chercher à briller. Il faut faire briller le client. Il faut qu'il se sente bien avec nous et que c'est comme ça que moi je crée des relations professionnelles qui sont durables et qui sont essentielles dans mon métier.
0: Savoir déceler les atouts de son client et les valoriser.
1: Et puis, surtout, ça se construit dans la durée. Et puis, il faut avoir en tête qu'on bâtit la relation pour une durée longue.
0: Ok. Et quand on travaille avec des gros enjeux comme ça, parfois sur plusieurs fuseaux horaires, c'est vrai qu'on se demande s'il peut avoir un équilibre pro-perso facile. Est-ce qu'on arrive à décrocher quand on fait ce métier-là ?
1: Honnêtement, dans ce métier, avec la dimension internationale, il n'y a pas vraiment de... L'équilibre vie pro, vie perso, il n'existe pas vraiment parce que ça s'entremêle. Mais pour ma part, j'ai une facilité, une capacité à switcher de l'un à l'autre très rapidement et facilement. C'est-à-dire que en week-end, en vacances, si j'ai une tâche urgente à gérer, je vais la gérer même si je suis en week-end, même si je suis en vacances. Mais une fois que la tâche est gérée, je re-switch direct vers la partie vacances week-end et c'est derrière moi.
0: Bravo d'arriver à couper, c'est pas tout le monde. Et d'ailleurs, pour couper maintenant tout de suite, je vous propose l'interlude musicale et c'est Antoine qui a choisi le titre. À tout de suite.

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2: De retour dans Et tu fais quoi dans la vie, toujours en compagnie d'Antoine qui nous fait découvrir son métier de responsable grand compte international. Dans la première partie de l'émission, on a découvert ton parcours, ton quotidien, un peu les enjeux de ton métier. J'aimerais bien qu'on s'intéresse davantage à ce qui fait la réussite dans cette fonction. Qu'est-ce qui fait selon toi, du coup, un bon responsable grand compte ?
3: Pour moi, il y a quatre composantes, si on peut résumer le métier de responsable grand compte à quatre composantes, on va dire. Rester informé, donc des actualités économiques, politiques, la dynamique de marché, la veille, c'est partie intégrante de mon boulot. Être vraiment à l'écoute de ses clients. J'insiste vraiment sur le vraiment parce que c'est pas que de la surface, il faut vraiment être à l'écoute de ses clients et comprendre quels sont leurs besoins et comment y répondre et leur apporter les bonnes solutions. Être patient. Parce que c'est vrai que le cycle de vente chez les grands comptes, ça peut être très long. Nous, il y a des projets qu'on a initiés maintenant il y a 3 à 4 ans qui commencent à porter leurs fruits. Mais quand on investit, en général, quand on investit 3 à 4 ans dans une relation commerciale pour faire adopter notre solution aux clients, derrière, on est sécurisé pendant les 5 prochaines années avec des ventes récurrentes. Donc c'est intéressant de le prendre, mais il faut pas être impatient. Et le quatrième point, je pense que c'est la curiosité. Ça va avec l'écoute du client, mais c'est vrai qu'être curieux, essayer de comprendre les enjeux du client, les besoins, sa façon de produire, quels sont les problèmes qu'il peut avoir, et ainsi y répondre mieux.
2: Oui, et puis quand tu dis curieux, en effet, ça rebondit aussi sur l'aspect veille dont tu parlais.
3: Exactement.
2: Est-ce qu'il y a un vrai temps de recherche de veille ? Souvent, dans n'importe quel boulot, on a un peu cet aspect, mais il y a rarement du temps vraiment attribué à ça. Est-ce que toi, tu as cette chance-là ? C'est inscrit dans ton agenda ?
3: Disons que c'est inscrit dans mon agenda parce que j'ai à peu près 40 minutes de route, le matin et le soir.
2: Mm-hmm.
3: Le matin et le soir, c'est du podcast, de la radio, et des choses très ciblées, très dédiées. C'est plutôt là que je me tiens informé.
2: Ouais, donc ça reste de l'officieux
3: hors
2: boulot, mais en attendant, ça sert voilà. Au quotidien. Et à l'inverse, il y a peut-être aussi des traits de caractère ou des erreurs à éviter. Qu'est-ce qui peut faire échouer dans ce type de boulot ?
3: Bah, ça va donner un peu écho à la question précédente. Mmh. C'est faire l'inverse de ce que je viens de décrire. Non, en vrai, pas avoir cette capacité d'écoute, c'est quelque chose qui... Parce que j'ai vu beaucoup de responsables grands comptes différents durant ma carrière. Et c'est vrai qu'il y a des gens qui ont une écoute qui n'est pas active et qui ont tendance à vouloir trop vendre le produit ou trop aller en avant par rapport aux clients. Et en général, ça marche pas. Et ça va avec l'autre biais qui est l'impatience. Parce que ça va ensemble, hein. La non-écoute et l'impatience vont ensemble. Quelqu'un qui veut vendre vite, en one shot, sans penser au futur, le métier de grand compte n'est pas fait pour lui.
2: Ouais, donc c'est pas un métier fait pour tout le monde.
3: Non, exactement.
2: Avec le temps, j'imagine qu'on finit forcément par développer une certaine lecture des situations et des personnes, un petit côté profiler. Par exemple, quand tu rencontres aujourd'hui un client important pour la première fois, qu'est-ce que tu observes ou qu'est-ce que tu ressens dans les premières minutes ? Si tu peux nous donner quelques tips.
3: Alors, la première chose que je fais, c'est que je laisse parler. Je laisse mener la discussion pour comprendre sa psychologie, pour comprendre quel type de personne il est. Et ensuite, répondre en adaptant directement mon discours et ma façon de lui parler. Parce qu'il y a des gens, ils aiment briller, ils aiment qu'on les écoute. D'autres qui veulent comprendre les choses, d'autres qui veulent qui se mettent en position d'entre guillemets padawan en se disant c'est mon interlocuteur en face qui a la technique, qui sait, je vais l'écouter, je vais lui poser les questions. C'est pas des tips fous, mais c'est vraiment essentiel de comprendre la psychologie et la façon d'être et la personnalité de la personne qu'on a en face.
2: Et avec ton expérience aujourd'hui, qu'est-ce que ton métier t'a appris au-delà de bien écouter ?
3: Qu'on ne peut pas gagner à chaque fois.
2: Mmh.
3: Et ça, on l'apprend dans la douleur, en général. Et puis, surtout, au-delà de « on ne peut pas gagner à chaque fois », c'est de faire en sorte que chaque défaite ou chaque chose qu'on a perdue apporte quelque chose. Se faire un retour sur expérience, comprendre là où on aurait pu faire différemment et la prochaine fois, pas refaire la même erreur.
2: Est-ce qu'il y a un moment ou un type de moment où tu t'es déjà dit « j'adore vraiment mon métier » ?
3: Je me le dis assez régulièrement. Moi, ce qui m'anime, c'est, enfin, comme je disais précédemment, j'ai un tempérament plutôt curieux et j'aime comprendre les choses. Donc, aller dans une nouvelle usine avec un nouveau procédé de fabrication, comprendre comment ça marche, ce qui se passe, quelles sont les problématiques, la façon de produire les choses, c'est hyper intéressant pour moi. Et un fait marquant, c'est la première fois que j'ai visité une usine automobile. On n'imagine pas à quel point une usine automobile, c'est compliqué. Il y a des milliers de personnes qui travaillent, Il y a des centaines de millions de pièces qui sont assemblées. Il y a des milliers de véhicules qui sortent tous les jours. C'est hyper intéressant.
2: C'est impressionnant aussi, ouais. Est-ce que tu penses que ton métier sera encore le même dans 10 ans? Tu as commencé à répondre un peu tout à l'heure en disant que selon les secteurs, mais quand même qu'aujourd'hui on allait un peu plus vers de la prospection parce qu'il y avait des besoins. Est-ce que ça va évoluer selon toi encore?
3: Clairement. On est, je pense, à un grand virage que le métier a connu, je pense, au moment où Internet, les téléphones portables sont arrivés. Là, on est en train de vivre la même chose avec l'intelligence artificielle qu'aujourd'hui on est en train d'utiliser au quotidien. Pour remettre en perspective, par exemple, une étude de marché, donc liée à la prospection dont on parlait, pour faire une bonne étude de marché, c'était un boulot à plein temps sur pas plusieurs semaines, bien plusieurs mois,
2: ouais,
3: pour avoir quelque chose de vraiment intéressant et exploitable. Aujourd'hui, avec l'intelligence artificielle, en deux jours, on fait le même travail que ce qu'on faisait en plusieurs mois. Donc, on a une capacité à prendre des décisions plus rapides et pas prendre des décisions aujourd'hui sur la stratégie de pénétration de marché, de prendre la décision sur un feeling. On peut très rapidement vérifier les informations, gérer et crosser un nombre incalculable de données en même temps pour avoir des idées plus claires sur où on doit aller et comment on doit le faire.
2: Donc l'IA est une vraie aide aujourd'hui,
3: ouais,
2: dans vos boulots.
3: Ouais.
2: Et avec le recul que tu as maintenant, qu'est-ce que tu aurais aimé savoir quand tu as commencé ton métier?
3: Alors je me suis posé la question et en fait, pas grand-chose de plus. Parce que je pense que je suis arrivé là où je suis aujourd'hui et bien dans mon boulot. Parce que justement, on m'a laissé l'opportunité de me planter. Alors pas de façon énorme, hein, parce que j'ai toujours été... j'ai un responsable qui m'a accompagné et des collègues. Mais je pense que aujourd'hui, si on m'avait donner des tips ou des choses quand j'ai commencé, en plus de ce que j'ai eu, elle m'aurait pas été beaucoup utile parce que je pense que le fait d'apprendre par l'erreur, ça t'amène à un endroit différent que si on t'avait donné tous les leviers. Quoi.
2: Et si on se projette du côté de la jeunesse, quelqu'un qui vient de voir et qui te dit j'aimerais faire ton métier, ou si tu devais présenter ton métier à un lycéen, qu'est-ce que tu leur dirais pour lui donner ou leur donner envie?
3: Je lui dirais d'abord que c'est un métier où on s'ennuie jamais. Chaque jour est différent. Les rencontres, de nouveaux clients, de nouvelles industries, de nouveaux projets, il n'y a rien qui est monotone. Et c'est vraiment ça qui est hyper intéressant. Et le côté international, multiculturel, qui fait que je parle tous les jours avec des Chinois, des Coréens, des Mexicains, des Allemands, des Italiens. Et c'est hyper enrichissant d'un point de vue perso et pro.
2: Et pour terminer, j'aime souvent demander à mes invités quel est le meilleur conseil pro qu'on leur a donné.
3: Alors, il y en a deux, très honnêtement. Le premier, c'est que le silence est une arme. Un bon silence bien placé vaut mieux que tous les arguments du monde. Par exemple, quand on est sur une négociation un peu complexe, savoir se taire au bon moment, et je l'ai fait à mes tout débuts, et c'est un tip que mon chef m'a donné, sur une négociation très complexe, il m'a dit à un moment, arrête, tais-toi, et attends que l'acheteur redémarre. Il m'a dit, si c'est l'acheteur qui redémarre en premier, il aura perdu la négo.
2: C'est intéressant.
3: Et à la fin, c'était le cas. Et le deuxième, c'est la formulation des contreparties sur une négociation, par exemple. Il y a une énorme différence entre, par exemple, je vais prendre une analogie avec un enfant, mais il y a une énorme différence de dire à un enfant, tu auras un bonbon si tu ranges ta chambre, ou alors de lui dire, range ta chambre et tu auras un bonbon. Parce que dans un cas, il va se focus sur la tâche, et dans l'autre cas, il va se focus sur la récompense.
2: Donc c'est lequel qu'il faut dire ?
3: Faut se focusser sur la tâche.
2: Antoine, merci beaucoup d'avoir partagé ton expérience, ton parcours et les coulisses de ton métier avec nous. C'était Et tu fais quoi dans la vie ? Merci pour votre écoute et à très bientôt pour un nouveau portrait métier.
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2: Bonjour et bienvenue, c'est Cinérama, l'été, avec une émission qui fait moins de cas de l'actualité, et c'est pourquoi nous allons, durant toute cette période estivale, vous proposer deux séries. La première va concerner les réalisateurs qui sont aussi des compositeurs de musique, et puis la seconde, nous parlerons des films hollywoodiens qui reposent sur des faits divers. Et puis, il sera quand même question des sorties, parce que les films continuent de sortir pendant tout l'été. Nous parlerons du Passage, film très intéressant autour des migrations ou des migrants. Nous parlerons de Kill Bill, de Whole Bloody Affair, de Quentin Tarantino, et puis de La Chaleur, dernier film de Stéphane Desmoustiers. Mais nous commençons avec une des séries de l'été, les faits divers qui ont nourri les grands films hollywoodiens. C'est une série que j'ai pu préparer grâce à l'ouvrage de Esther Hervey, Hollywood and True Crime Story. Et pour commencer cette série, il fallait prendre un

0: grand film qui a marqué toute une génération, voire deux, voire trois, c'est Les Dents de la Mer.
1: Hollywood and True Crime Stories.
2: Mon Dieu, qu'est-ce qui vous arrive?
1: Les faits divers qui ont nourri le cinéma.
3: Il est arrivé quelque chose de grave.
1: Une série inspirée de l'ouvrage d'Esther Hervy, publié aux éditions du Rocher.
3: Merci, c'est très gentil. Je n'attendais pas tant d'égards.

0: Deux notes de musique, un mi, un fa, répétées en boucle, d'abord lentement, puis s'accélérant jusqu'au coup de grâce en 1975. Ces deux notes, composées par John Williams, ont suffi à vider les plages américaines et à traumatiser des générations de baigneurs. Avec les Dents de la Mer, le jeune Steven Spielberg inventait le blockbuster de l'été et transformait le grand requin blanc en un monstre sanguinaire absolu, une machine à tuer dotée d'une vengeance presque divine. Mais derrière la fiction hollywoodienne et le squale mécanique, surnommé Bruce, se cache une réalité historique bien plus terrifiante. Une série d'attaques qui, 60 ans avant le film, a transformé les côtes américaines en un véritable terrain de chasse.
1: C'est le premier été que vous passez ici ?
2: Le premier, oui, pourquoi ?
1: J'aimerais que vous soyez conscient que Amity est une station balnéaire et que nous, on baigne dans le dollar. Si le public ne peut plus se baigner chez nous, les fichus se rabattent sur les plages de Cape Cod, New Hampton, Long Island.
2: C'est pas une raison pour nous servir du hachis par menthe.
1: Mais nous n'avons jamais eu ce genre de problème à Amity.
2: Et l'état du corps de la fille, alors ?
1: Peut-être une hélice.
3: Je dois reconnaître qu'en effet, c'est une hypothèse. Oui,
2: ce n'est pas ce que vous m'avez dit au téléphone.
3: Je me trompais. D'ailleurs, je rectifierai le rapport.
2: Vous vous en tiendrez à cette
3: tension ? Il n'y a pas de
1: Martha.
0: Lorsque le film sort sur les écrans, il bouscule le cinéma mondial. Spielberg filme la terreur à hauteur de vague. Alors on ne voit pas le requin pendant la première moitié du film. C'est un choix technique imposé par les pannes constantes du robot, mais qui s'avère un coup de génie artistique. L'invisible est donc bien plus effrayant. Le shérif Brody, le scientifique Hooper et le vieux marin Quint s'embarquent sur l'orca pour traquer un monstre de plus de 7 mètres de long qui terrorise la station balnéaire d'Amity. Alors le film présente le squale comme un tueur territorial, obstiné, qui s'en prend délibérément à l'homme. Une image qui va coller à la peau de l'animal pendant des décennies. Pourtant, Peter Benchley, l'auteur du roman dont s'inspire le film, avouera plus tard qu'il n'aurait jamais écrit son livre s'il avait connu les véritables mœurs des requins. Alors d'où est venue son inspiration ? La véritable histoire, ce sont les juillets de sang dans le New Jersey. Pour comprendre, il faut remonter le temps. Nous sommes en juillet 1916. Les États-Unis traversent une vague de chaleur étouffante et une épidémie de poliomyélite pousse les citadins à fuir les villes pour chercher la fraîcheur sur les plages du New Jersey. Alors à cette époque, l'océan est vu comme un espace de loisirs sûr. La science affirme même que les requins n'attaquent pas l'homme dans les eaux tempérées. Tout bascule le 2 juillet à Beach Haven. Charles Vincent, un jeune homme de 25 ans, est attaqué à quelques mètres du bord. Malgré l'intervention des sauveteurs, il meurt d'une hémorragie massive. Et cinq jours plus tard, à 70 km de là, à Spring Lake, Charles Bruder, un groom de 27 ans, subit le même sort. La panique commence à s'emparer de la côte. Mais le pire, eh bien, reste à venir. Et c'est là que la réalité dépasse la fiction de Spielberg. Le 12 juillet, à Matawan Creek, ce n'est pas l'océan, c'est un cours d'eau douce, une rivière sinueuse située à plusieurs kilomètres de l'Atlantique. Un jeune garçon de 11 ans, Lester Stilwell, se baigne avec ses amis quand il est entraîné sous l'eau. Un commerçant de la ville, Stanley Fisher, plonge pour retrouver le corps. Il est attaqué à son tour, sous les yeux de la foule et succombe à ses blessures. À un kilomètre en aval, le jeune Joseph Dune, 14 ans, est mordu à la jambe mais parvient à être sauvé in extremis. En moins de deux semaines, 4 personnes ont perdu la vie. La chasse aux monstres est ouverte. Le 14 juillet, un grand requin blanc de 2,5 mètres est capturé dans la baie de Raritan et en ouvrant son estomac, on y découvre des restes humains. La psychose prend fin, mais le mythe du mangeur d'hommes, lui, est né.
4: On est resté 8 jours sans être porté manquant. Aux premières lueurs de l'aube, les requins commencent à rôder. Alors on a formé des genres de groupes compacts. Comme les carrés qu'il y avait dans les batailles dans l'ancien temps. Vous voyez ce qu'ils ont fait à Waterloo ? Alors on s'était dit, si un requin approche de trop près, le premier rang se débattra dans l'eau, il gueulera, il se remuera, des fois ça suffit, le requin fout le camp. Mais des fois ça marche pas, il reste là. Si vraiment il s'incruste, alors là, attention, il vous regarde droit dans les yeux. Et je vais vous dire, moi ça a des yeux. Sans vie, sans rien, une paire d'yeux tout noirs, des yeux de nounours. Quand il s'approche de vous, le requin, il n'est pas vivant. Jusqu'à ce qu'il vous happe. Là, ses petits yeux noirs, ils deviennent blancs. Et alors, on entend des cris terribles qui vous percent les tympans. Et l'océan est tout rouge. Et malgré qu'on se débatte, qu'on gueule, qu'on hurle, ça grouille de partout. Et ça vous met en pièces.
0: Alors, en transposant cette tragédie, Peter Benchley et Steven Spielberg ont opéré plusieurs changements majeurs. Hein. Dans le film, l'action se déroule sur une île fictive, Amity, mais le déni des autorités locales, incarné par le maire qui refuse de fermer les plages pour ne pas ruiner la saison touristique, est calqué mot pour mot hein, sur l'attitude des hôteliers et des politiciens du New Jersey en 1916. La grande différence réside dans l'identité du tueur. Le film met en scène un grand requin blanc gigantesque. Or, les biologistes marins s'accordent aujourd'hui à dire que le coupable des attaques de la rivière de Matawan Creek était très probablement un requin bulldog. C'est la seule espèce capable de remonter et de survivre de longs jours dans les eaux douces. De plus, le film prête au squale une intelligence et une rancœur quasi humaine, alors qu'en 1916, il s'agissait d'un concours de circonstances dramatiques, une surpopulation de baigneurs combinée à une anomalie climatique.
5: Écoutez, est-il vrai que la plupart des gens attaqués par un requin le sont sous un mètre d'eau à environ 3 mètres de la plage ?
6: C'est exact.
5: Et avant que les bains de mer aient été à la mode comme aujourd'hui, et de ce fait avant que les requins n'aient su où trouver pâture, est-il vrai que ces attaques restaient ignorées ?
6: C'est vrai.
5: Quant à ce requin qui se déplace seul, comment c'est son nom déjà ?
6: Rogue.
5: Ouais. Ce gaillard va poursuivre sa chasse le long de la plage où la table est excellente jusqu'à ce qu'il ait épuisé les stocks, c'est ça ?
6: Ça, c'est la territorialité. C'est d'ailleurs une théorie qui a mon agrément.
0: Alors, Les Dents de la Mer reste un monument du cinéma, hein, mais son héritage est lourd. Il a déclenché une vague de pêche punitive qui a décimé les populations de requins à travers le monde. Et 50 ans plus tard, eh bien, revoir le film de Spielberg, c'est apprécier un immense moment de mise en scène, hein, évidemment, tout en se souvenant que le véritable prédateur des océans n'est pas celui qu'on croit. La semaine prochaine, nous explorerons les frontières du paranormal et de la psychologie avec un classique des années 80 qui a terrifié des millions de spectateurs, L'Emprise. Allez, deuxième série estivale pour vous. Elle est beaucoup plus musicale, hein, puisque nous allons parler des réalisateurs qui sont aussi des compositeurs de films. Et c'est Guillaume qui nous propose cela. Et il y a un réalisateur qui compte beaucoup pour lui, c'est John Carpenter.
7: Merci, messieurs, c'était très bien. C'était très bien. C'est de la bouillie, tout ça.
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7: C'était pas mauvais, c'était très mauvais. Voilà, exactement. Alors, reprenons.
9: Il existe une phrase que l'on lit systématiquement dès que l'on évoque John Carpenter. C'est un réalisateur qui compose lui-même la musique de ses films. Alors, la formule est exacte, mais elle est réductrice, hein, car elle laisse entendre qu'il serait un cinéaste doublé d'un musicien. Chez Carpenter, hein, c'est un peu plus compliqué. La musique est le prolongement naturel de la mise en scène. À l'origine, il y a pourtant une contrainte très prosaïque, c'est-à-dire l'argent. Les premiers films de Carpenter disposent de budgets minuscules. Il faut donc économiser partout, y compris sur la musique. Alors, fils justement d'un professeur de musique, il s'installe donc derrière un clavier, instrument économe par excellence, et va faire de cette limitation un vrai langage. À l'image de sa mise en scène, en apparence simple mais très réfléchie et savamment construite, il va simplifier plutôt que démontrer, ne conserver que ce qui produit un effet immédiat sur le spectateur et ainsi le marquer directement et durablement. Car, comme on l'a dit, Carpenter utilise la musique comme élément ambiant et narratif supplémentaire.

Exemple avec ce thème d'Halloween. Carpenter écrit moins une mélodie qu'un comportement. Quelques notes, une pulsation régulière, un motif obstiné qui revient sans cesse et qui dépeigne plus la nature de Michael Myers et de la psychose qui l'entoure, qui n'explique sa psychologie. Myers est un personnage qui ne court jamais, ne s'énerve pas et ne parle jamais. Par contre, il avance inlassablement, tel le croque-mitaine qu'il est. La musique progresse avec la même froideur, la même régularité et la même tension. Beaucoup de compositeurs auraient cherché à nous faire peur. Carpenter, lui, installe la certitude pour le spectateur que le mal continuera d'avancer, quoi qu'il arrive, jusqu'au climax.

cette philosophie, hein, irrigue déjà Asso, hein, son film précédent, son western moderne à peine déguisé, avec son commissariat qui remplace le fort assiégé, les gangs qui remplacent les tribus indiennes et une menace qui semble infinie. Alors, une simple ligne de basse obstinée, hein, quelques accords synthétiques et voilà un rythme hypnotique entre pulsations primaires du combattant et répétitions fantomatiques des assaillants innombrables. La musique est telle, hein, cette vague qui revient sans cesse frapper la même digue, hein, jusqu'à l'épuisement des gens coincés dans le commissariat. À mesure que le motif se répète, nous ressentons, hein, physiquement cette sensation d'encerclement. Là encore, Carpenter ne cherche pas l'effet musical, il cherche l'effet dramatique. On comprend aussi la marque de fabrique de Carpenter, bah, qui retire tout ce qui pourrait distraire le spectateur de l'essentiel, allant directement à l'épure.

Cette économie de moyens atteint une forme de perfection dans le thème de New York 97 en 1981, qui devrait être lourdement associé à Snake Plissken, son anti-héros charismatique, libertaire et supposément violent, mais qui est étonnamment mélodique. Les nappes électroniques, la pulsation régulière, les sonorités très métalliques, la ville est devenue une prison à ciel ouvert et vue à travers des yeux à la fois mélancoliques et méfiants. Et la musique ne vient pas illustrer les images, mais résume d'entrée le décor à la vision politique désabusée de son anti-héros, parfait alter ego de son réalisateur. Peu de réalisateurs justement ont compris à ce point que la musique pouvait être un outil de narration, et c'est peut-être cela au fond qui distingue John Carpenter de tant d'autres cinéastes. Il ne considère jamais la bande originale comme un habillage destiné à renforcer les émotions, mais il la traite comme un élément de mise en scène au même titre que le cadrage, le montage ou la lumière. Voilà pourquoi ces partitions paraissent si indissociables de ces films, elles sont déjà contenues en elles. La semaine prochaine, nous verrons comment l'aspect plus bluesy et rock'n'roll du réalisateur va accompagner un de ses thèmes chers, la défiance envers l'ordre établi et la rébellion envers un système déshumanisé.

0: nous parlions de John Carpenter, compositeur également des bandes originales de ses films. Allez, c'est maintenant le moment de parler de l'actualité du cinéma, les films qui sortent sur vos écrans durant cet été. Et nous allons parler de La Chaleur, adapté du roman de Victor Gestin. La Chaleur transforme un simple été au camping en un thriller psychologique où la canicule devient aussi oppressante que la culpabilité.
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0: Après le très réussi et complexe à réaliser L'Inconnu de la Grande Arche, qui avait reçu notamment le César des meilleurs effets visuels pour sa reconstitution des années 80, Stéphane Desmoustiers, le frère de l'actrice Anaïs Desmoustiers, nous gratifie un an plus tard d'un film d'été, autrement dit un film de plage. Mais avec La Chaleur, on n'est ni dans une comédie à Les Bronzés ou Brise de Nice, ni même dans Make to My Love, mais dans un drame noir et léger à la fois, un thriller en tongs, comme l'a nommé son réalisateur.
4: C'était bien hier soir? T'es rentré tôt?
5: T'as un copain d'Oscar? Il a pas dormi là?
6: Je sais pas où il est. Si tu veux, tu peux l'attendre ici.
0: La légèreté tient moins au sujet qu'à la mise en scène, un trait dépouillé qui assume pleinement son économie de moyens. On sent dans l'image qu'il y avait un petit budget, qu'il a fallu aller vite en tournant avec des amateurs. Mais n'est-ce pas ce qu'il y a de mieux quand il est question d'adolescents, les faire jouer eux-mêmes? Nous suivons Marwan, un jeune homme qui n'a pas encore 18 ans et qui se traîne en t-shirt quand tout le monde se montre torse nu sur la plage des Landes, aux abords du camping choisi par ses parents. Les journées semblent s'écouler entre la plage écrasée par la chaleur et les soirées alcoolisées dans le club ou sur le sable. Le film ne déroge pas à la règle du film de plage, au point que l'obsession estivale surgit chez le copain de Marwan, trouver une fille et faire l'amour par tous les moyens. Lui estime qu'il le pourra, alors que, à bien y regarder, Marwan paraît chétif tandis que lui est en surpoids. Mais il ne laisse pas tomber, tout le contraire de Marwan, qui semble traîner un mal-être, une incompréhension, qui a du mal, en fait, à trouver sa place et encore plus une fille.
7: T'inquiète pas, j'ai rien dit aux parents pour la nuit dernière.
8: Comment ça pour la nuit dernière?
9: On s'est jamais croisés, si. J'étais interrogée par la police. Oscar, il était bourré. On s'embrassait, puis j'ai dit stop.
10: On le cherche de partout, sa mère est en PLS.
9: Oscar, il s'est baigné hier soir?
8: Je crois, oui.
9: Si tu sais quelque chose, faut me le dire, d'accord?
11: T'as eu un différend avec lui?
8: Avec Oscar, on était ni amis ni ennemis. On se connaît pas, quoi.
0: Le film va changer d'envergure à la faveur d'un drame dont Marwan sera partie prenante sans en être le responsable direct. Je vais taire cet événement pour préserver le suspense, qui n'est pourtant pas mis en scène, au contraire de ce qui va suivre, puisque l'adolescent va prendre sans doute la plus mauvaise décision possible. Et celle-ci, dont le spectateur prend immédiatement conscience, va le ronger durant les 36 heures que nous allons suivre jusqu'à la fin du film. Adaptation d'un roman de Victor Gestin, La Chaleur se faufile entre le thriller introspectif et le teen movie, décrivant les comportements des adolescents lorsqu'ils sont en vacances et livrés à eux-mêmes. Tourné avec des amateurs, le film s'appuie sur un naturalisme qui ne fait jamais tâche et qui s'éloigne de Romère par des dialogues autrement moins littéraires. Si le réalisateur s'intéresse à son personnage principal, rongé autant par le désir que par la culpabilité, traversé autant par la sexualité que par la mort, il filme aussi les personnages qui l'entourent. Il y a les adolescents comme son copain, qui semble être son contraire, cherchant des explications à tout, toujours volontaire. Il y a aussi cette belle italienne qui représente normalement le défi inaccessible des vacances, mais dont Marwan va parvenir à bouleverser le cœur en lui faisant écouter Wagner sous 35 degrés. Il y a enfin les parents que l'on sent vaguement insouciants, éloignés de leur progéniture, mais après tout, ce sont les vacances et le lâcher prise.
10: Détendre un peu, on se fera pas de mal. Vraiment, il a voulu disparaître, c'est pas dans l'eau qu'il faut le chercher.
8: C'est peut-être juste une fugue.
11: Une fugue.
9: Les vacances, c'est pas comme les restes de la nuit, tu comprends?
0: Aux abords de Mimizan, dans les Landes, nous allons voir Marwan expérimenter ce passage vers l'âge adulte. Lui qui va quitter l'adolescence se distingue justement des autres par ses envies. Les autres boivent, lui non, ils font la fête, lui rentre dans sa tente, même avant ses parents. Il semble prisonnier d'un brouillard mental qu'il sidère, forcé malgré tout d'avancer en raison de l'acte qu'il a commis et dont je n'ai toujours pas révélé la gravité. La mise en scène accompagne cet enfermement du personnage, privilégiant peu à peu des sonorités plus étranges au détriment des bruits estivaux et éclairant la nuit de la seule lumière de la lune. Alors l'affiche, elle en dit long. On voit Marwan de dos en t-shirt regarder courir une dizaine d'adolescents en maillot de bain devant lui et qui vont vers la mer et ses vagues. Ce film, La Chaleur, est en salle depuis le 8 juillet. Le chef-d'œuvre Vengeur de Quentin Tarantino renaît dans sa version intégrale réunissant les deux chapitres en une seule fresque spectaculaire. Nous parlons de Kill Bill, The Wall Brody Affair.
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13: Il aura fallu attendre plus de 20 ans pour que Kill Bill, The Wall Brody Affair arrive enfin sur nos écrans occidentaux. Alors à l'origine, Quentin Tarantino n'avait jamais imaginé de film, mais un seul. Et c'est ce montage, augmenté d'une séquence d'animation inédite et d'un entracte, qui est enfin projeté en salle chez nous et qui permet peut-être de mieux comprendre ce qu'est réellement cet OVNI, cet objet filmique non identifié.
14: Paimei t'a enseigné la technique des 5 points et la paume qui font exploser le cœur, c'est ça?
15: Oui, c'est ça.
14: Pourquoi tu me l'as pas dit?
15: J'en sais rien. Parce que je suis...
14: Non. Tu ne peux pas dire ça. Tu es quelqu'un de formidable. Tu es ma préférée, et de loin. Même si c'est vrai, quelquefois, tu peux être une vraie chienne.
13: À première vue, le film ressemble à un immense pot-pourri bisseux. On y trouve du shambara japonais, du western spaghetti, du kung-fu hongkongais, du polar italien, de l'animation, des mangas, de la blaxploitation, des musiques recyclées, des cadrages empruntés à des dizaines de réalisateurs. C'est un peu comme un collage pop-art, presque warholien, où chaque image semble prélevée ailleurs. Mais chez Tarantino, la référence n'est jamais une fin en soi. Contrairement à beaucoup de cinéastes qui citent pour faire un clin d'œil au spectateur, lui déplace les scènes qu'il aime vers un autre territoire. Il les réécrit, les recontextualise et leur donne une nouvelle fonction dramatique. Les emprunts servent toujours la narration, les personnages ou l'émotion, et Kill Bill est probablement le meilleur cas d'école de cette manière de faire. Cette ressortie permet aussi au public occidental de découvrir un détail longtemps réservé aux spectateurs asiatiques, la fameuse séquence du massacre des 88 fous qui est présentée en couleur. Pendant des années, nous ne l'avons connu qu'en noir et blanc, un choix imposé pour contourner certains problèmes de classification, alors sous-entendu la censure. Redécouvrir cette scène dans sa version originale change profondément sa perception. Elle retrouve son caractère opératique typiquement asiatique où l'hémoglobine devient un élément graphique autant que narratif.

0: Comme un DJ hein, qui créerait une œuvre nouvelle à partir de milliers de samples, Tarantino transforme la mémoire du cinéma populaire en un objet inédit. Avec 20 ans d'avance, hein, il annonçait aussi notre époque hein, où les remakes, les reboots et le recyclage sont devenus la norme absolue. Alors la différence, c'est que lui recyclait avec une certaine vision hein, autorisante, un peu comme John Woo hein, relisait Melville et son samouraï avec le syndicat du crime et The Killer, ou Brian De Palma avec les motifs du cinéma d'Hitchcock. Et ben, derrière le plaisir ludique hein, des citations se cachait ben, une immense déclaration d'amour au cinéma de genre qu'il faisait entrer en douce hein, dans les multiplex, tel un véritable cheval de Troie. Le grand public venait voir un film d'auteur, donc signé Tarantino, et repartait sans toujours le savoir avec des fragments de dizaines de films de série B voire Z, hein, italiens, japonais ou hongkongais, gravés dans la mémoire des cinéphages. C'était l'apogée hein, d'un cinéma postmoderne qui avait germé dans les années 90 en prouvant qu'un film pouvait être constitué presque entièrement de souvenirs de cinéma, hein, tout en devenant lui-même un souvenir de cinéma que personne n'avait encore vu et qui allait devenir à son tour un marqueur culturel de référence.
1: Ce film de Quentin Tarantino est en salle depuis le 8 juillet. Un drame poignant qui suit plusieurs destins liés par une même traversée où chaque décision peut faire basculer une vie. Nous parlons du passage.
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1: Les migrants ou les migrations sont des thèmes récurrents du cinéma et c'est souvent sous l'angle du drame hein, que le récit s'impose. Et c'est aussi le parti pris de Brent Andersen qui signe le passage dont le titre original est « I was a stranger », donc « J'étais un étranger ». Allez donc savoir pourquoi ce titre a encore été changé. Le film use d'une narration kaléidoscopique qui fonctionne par segments, qui s'achèvent tous sur un cliffhanger ayant sa résolution ou non dans les segments suivants. Il faut admettre que c'est assez habile, c'est une manière d'avancer dans le récit avec de l'attention.
4: C'est beaucoup trop dangereux de rester ici.
5: Et allez, dépêchez-vous!
6: On va quitter cet endroit pour de bon.
7: Dans combien de dodo?
6: À toi de me dire, où est-ce qu'on irait?
7: Avec de la pizza.
1: Tout commence à Chicago dans un hôpital avant que nous basculions en Syrie dans un hôpital qui reçoit les blessés, qu'ils soient d'un camp ou d'un autre, ce qui n'est pas sans poser de problème. Le personnage qui importe, c'est une médecin radiologue que nous suivons dans sa famille pour un repas d'anniversaire avant qu'un drame ne la pousse à fuir le pays, ce que nous verrons dans une future séquence. Car avant celle-ci, nous suivons l'aveuglement et la cruauté des soldats proches du pouvoir syrien qui n'hésitent pas à faire des exécutions en pleine rue, hein, y compris à tuer des enfants qui ont eu le malheur d'écrire des graffitis anti-gouvernementaux. Le personnage que nous suivons dans ce segment est un soldat dont on sent qu'il est mal à l'aise avec cette politique meurtrière. Parmi les moments clés, il y aura pour cette femme médecin et sa fille le passage de la frontière et la traversée sur la Méditerranée entre la Turquie et la Grèce. L'un des segments les plus forts est celui qui suit le passeur incarné par Omar Sy, un être parfaitement détestable qui ne manque aucune occasion de montrer le peu de cas qu'il fait de l'humanité. Alors ce n'est pas par amour évidemment de son prochain hein, qu'il est passeur, mais bien pour l'argent et puis pour émigrer hein, lui aussi aux États-Unis, là où il y a des pizzas, car c'est l'un des critères de son fils. Ce rôle antipathique est un choix courageux quand même pour Omar Sy, car il n'est jamais vraiment aimable sauf quand il est avec son fils.
8: On ne quitte pas des yeux, d'accord?
9: Alors, je vous propose un aller simple pour la Grèce.
10: Montrez-vous immédiatement!
11: Je vous donne ce qui a le plus de valeur pour vous. Est-ce que je peux vous confier ce qui compte le plus pour moi?
12: Qui traverse, ce qui est cool, et paie la même chose.
13: Les enfants
1: Les enfants ont une importance capitale dans ce film Le Passage. Ils sont présents dans tous ces segments avec à chaque fois des parents qui tentent de les protéger. Et chaque fois, eh bien, ils sont spectateurs d'une forme de cruauté des adultes. C'est là un ressort dramatique sur lequel appuie peut-être un peu trop fort le réalisateur. Il y a par exemple une séquence où les migrants s'arrachent le peu de gilets de sauvetage mis à disposition. Mais là, il n'est plus question des femmes et des enfants d'abord. C'est chacun pour soi. Il y a presque une fonction documentaire de ce segment qui nous emmène du trajet des migrants jusqu'au bateau et à la traversée de la Méditerranée dans l'orage.
7: Papa, tu peux rester.
12: Ça va aller.
1: La séquence la plus étonnante est probablement celle qui se déroule en Grèce avec les gardes-côtes et notamment un capitaine qui a beaucoup de mal à accepter de ne pas pouvoir sauver tous ces hommes et femmes qui meurent en mer. Cette séquence fait apparaître aussi le point de vue occidental sur les migrants. Il fait tout lui, ce capitaine, pour les sauver, hein, ces migrants, jusqu'à sauter à l'eau au péril de sa vie. Et dans ce segment, qui est l'avant-dernier, on est là moins dans le documentaire que dans un récit dramatique de sauvetage où les plus faibles sont menacés. C'est sûrement la limite de ce film, hein, qui parvient à faire des séquences impressionnantes, comme une explosion d'appartement, mais qui, passé la stupéfaction, va chercher le mélodrame, tout en restant malgré tout bien cramponné à une image portée par la caméra à l'épaule. Dans le dernier segment, l'émotion s'estompe et le récit prend une tournure sensible et politique assez subtile. Et malgré quelques imperfections, ce film, Le Passage, volontiers coup de poing, a remporté le prix du public du Festival de Deauville. Et ma foi, si le public a plutôt aimé, vous pourriez vous aussi être bien intéressé. Il est en salle depuis le 8 juillet.
10: Au revoir. Ça s'impose.
13: Mais pour quelle raison?
10: Qu'est-ce que vous racontez? Mais qu'est-ce que c'est que cette histoire?
14: Je ne connais pas la réponse moi-même. Comme vous êtes bizarre.
10: Oui,
14: c'est difficile de répondre.
10: C'est une plaisanterie!
1: Nous nous retrouvons la semaine prochaine encore avec les séries estivales et nous reparlerons de John Carpenter. Mais nous parlerons aussi d'un film qui a remporté un prix à Cannes, L'Aventure rêvée, et puis du dernier Christopher Nolan, L'Odyssée. À la semaine prochaine. 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

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À l'heure où les médias dominants entretiennent un voile d'une désespérante opacité sur nos horizons, il nous a semblé urgent de changer de prisme. Le monde est un océan qui se soulève. Au cœur de ces vagues règne ce qui fait de nous des êtres vivants. Écoutons déferler cette écume. Et cette semaine, nous partons en Ouganda.

l'Ouganda, où Total s'apprête à creuser 400 puits de pétrole dispatchés sur 34 plateformes pétrolières, dans les espaces naturels situés autour du Grand Lac Victoria. La production de plus de 200 000 barils par an doit être ensuite transportée par l'oléoduc ICOP, destiné à être le plus long pipeline chauffé au monde. Chauffé, car tout au long de ces 1445 km, la température devra avoisiner les 50 degrés pour que le pétrole brut puisse s'écouler. Doima en Ouganda jusqu'à la ville côtière de Tanga en Tanzanie, le trajet de cet oléoduc fait frémir, car il longe le lac Victoria et pourrait contaminer la plus grande réserve d'eau douce d'Afrique, source du Nil et réserve d'eau potable pour 40 millions de personnes. Une folie dont les rejets de CO2 sont estimés à 34 millions de tonnes par an. Bien plus, soit dit en passant, que les émissions cumulées des deux pays par lesquels ils passent. Et c'est sans compter l'acheminement du pétrole partout dans le monde, jusque dans nos propres réservoirs, via des cargos citernes longs comme trois terrains de football. Une grande partie des futurs puits de pétrole serait creusée sous un autre lac, le Lake Albert, qui se situe au cœur du parc naturel protégé des Murchison Falls, inscrit au patrimoine mondial de l'humanité et réserve majeure de biodiversité. Comment survivrait-elle aux 2000 trajets de véhicules prévus par jour pendant les 25 ans d'exploitation, à l'aéroport prévu pour desservir les puits, au pompage de 9 millions de mètres cubes d'eau

prélevés chaque année dans le Lake Albert. L'oléoduc sera, lui, installé en tranchée à ciel ouvert, méthode la plus économique et la plus impactante, puisqu'il détruit littéralement la biomasse partout où il passe. Il traverse de nombreuses niches écologiques, des zones humides, le lac Tanganyika et 35 cours d'eau rien qu'en Tanzanie, les zones d'habitat des éléphants et des forêts peuplées par les chimpanzés orientaux, deux espèces classées en voie d'extinction par l'Union internationale pour la conservation de la nature. La liste des espèces dont la survie est menacée par le projet est d'ailleurs beaucoup trop longue pour être détaillée ici. L'hypocrisie néocoloniale du groupe français, qui porte à 66,6% le projet, en partenariat avec une compagnie chinoise et une compagnie ougandaise, culmine dans le nom donné à la future exploitation, Tilenga, qui signifie antilope, espèce elle aussi menacée par l'oléoduc. Comme s'indigne l'écologiste états-unien Bill McKibben dans le New Yorker, l'itinéraire proposé semble presque dessiné pour mettre en danger le plus grand nombre d'animaux possible. Et est-ce la peine de parler du danger sismique élevé dans la région, qui pourrait causer plus d'un accident sur le tronçon de ce serpent noir ?

En termes humains, le projet implique le déplacement de 100 000 personnes, dont la plupart habitent dans les 409 villages traversés par l'oléoduc en Ouganda et en Tanzanie. Le rapport de l'ONU annonçant que 118 millions d'Africains étaient directement menacés par le changement climatique ne semble pas émouvoir la multinationale française. Des bornes en pierre et des grilles ont d'ores et déjà été posées pour interdire la population d'accéder aux terres qui jusque-là étaient les leurs, les empêchant de fait de poursuivre leurs activités agricoles et piscicoles, leur faisant perdre des récoltes et provoquant des situations d'insécurité alimentaire. Pour info, le lac Albert contient environ 30% des pêcheries du pays. Comme en témoignait un habitant de Bouli-Issa en août 2019, le jour de l'évaluation de mes cultures, on nous a empêchés de revenir sur nos terres et j'ai perdu toutes mes récoltes. Plus aucune culture n'était autorisée et toute personne qui essaierait de réutiliser ses terres serait torturée. Le fait de ne pas pouvoir cultiver a conduit ma famille à souffrir de famine. Outre des études d'impact social et environnemental bâclées et défaillantes, l'expulsion et le relogement des habitants et habitantes de la région se fait sans consultation et sans considération pour les besoins des populations. La compensation financière est évaluée sur des bases malhonnêtes. Et au final, les sommes sont ridicules et arrivent parfois plusieurs années après la spoliation des terres. Entre-temps, les agriculteuristes doivent reconstruire leurs maisons, dans l'urgence, sans argent et sans récolte. Pendant ce temps, la présence militaire dans la région se renforce de manière insensée. Des commissariats de la police pétrolière sont installés. Oui, la police pétrolière. L'État ougandais a en effet mis en place une police spéciale pour défendre les compagnies pétrolières contre sa propre population. La collusion entre forces de sécurité et industriels est telle que les locaux n'osent guère protester ou signent des accords sous la menace, bien que les conséquences, en matière d'accès à l'eau, à l'alimentation et aux soins, soient dramatiques. La déscolarisation est souvent la norme, et de manière plus impactante encore pour les filles que pour les garçons. C'est une négation totale des droits humains les plus élémentaires que Total s'est pourtant engagé à respecter, et une violation des lois ougandaises. Vanessa Nakate, militante ougandaise de Fridays for Future, déclarait en mai « Nous ne buvons pas de pétrole. C'est pourquoi nous ne pouvons pas accepter la construction de l'oléoduc est-africain. Ce projet va causer des déplacements massifs des populations, la destruction des écosystèmes et des habitats naturels. Nous n'avons aucun avenir dans l'extraction de pétrole, car cela ne signifie que la destruction des espaces de vie et de la planète. Il est temps de privilégier les gens face aux pipelines. Il est temps de se soulever pour les gens et pour la planète. »

0: Depuis le début des opérations et des expulsions, les habitants et habitantes de la région n'ont cessé de demander des comptes, de manifester et de faire appel à des associations pour mener des actions en justice. Et au premier rang de cette lutte, les femmes rurales. Déjà le 8 mars, l'industrie extractive était la principale cible de la marche pour le droit des femmes. Celles-ci représentent les trois quarts de la force agricole du pays et subissent donc de plein fouet la spoliation des terres et les expulsions. En outre, étant écartées des postes à responsabilité dans les communautés, elles sont souvent les dernières à bénéficier des rares et faibles compensations financières consenties par Total, au point d'être souvent contraintes à la prostitution pour survivre. Depuis le déferlement des industries extractives, un mouvement écoféministe se met en place, faisant le lien entre la violence contre la nature et les violences faites aux femmes. Dans la forêt de Bougoma ou sur l'île Bouvouma dans le lac Victoria, elles se réorganisent, plantent des arbres et montent des brigades pour patrouiller contre les bûcherons et les braconniers. Elles se réapproprient des pratiques indigènes et ancestrales, soignent avec les plantes, mettent en place des workshops et construisent un savoir-faire collectif. Dans le film court « Midi, écoféministe fighting for Uganda's forest », l'une de ces femmes explique comment la forêt a reculé et ne produit plus assez de condensation pour faire pleuvoir.
1: When we were young, this forest was thick. It was bringing a lot of rainfall. It was dark wherever you would pass.
0: Avant, la forêt était dense. Il faisait noir quand nous y entrions. Nos sols étaient fertiles. Ils produisaient énormément de nourriture parce qu'il y avait beaucoup d'humidité.
1: A lot of rainfall. Climate change has been real.
0: Le changement climatique est réel. L'an dernier, nous attendions la pluie. Les graines mouraient dans le sol. Et maintenant, il y a de l'insécurité alimentaire dans la plupart des maisons. Outre l'industrie extractive, ces femmes affrontent dans leur démarche les monocultures de canne à sucre, les plantations d'arbres, de pins ou d'eucalyptus. Mais elles résistent. La mise en place d'une nouvelle agriculture leur permet peu à peu de sauvegarder la forêt et de vivre en cohabitation avec la faune. Par la solidarité active, elles assurent une sécurité alimentaire à un nombre croissant de communautés. Le 8 mars, elles affirmaient « En ce jour international du droit des femmes, nous, les femmes ougandaises, réclamons un changement radical et révolutionnaire dans notre manière d'être avec la nature et dans nos relations les unes aux autres. » Nous exigeons la fin de l'extractivisme corporatiste qui privilégie le profit plutôt que de prendre soin des gens et de la planète. L'Ouganda Community Green Radio, elle, s'est montée dans le but de donner la parole à ces femmes pour combattre par les mots l'exploitation de la terre et les injustices qu'elles subissent, toutes deux induites par le capitalisme et le patriarcat. Elle est devenue un outil de communication entre localités, de partage d'initiatives et une source d'espoir et de perspective. Ceci étant, une répression intense rend la résistance particulièrement difficile. Le président ougandais Museveni, arrivé au pouvoir en 1986 par un coup d'État, a été réélu en 2021, au terme d'une campagne marquée par l'arrestation de leaders de l'opposition, par l'attaque contre des médias indépendants et par la mort de dizaines de personnes qui manifestaient en soutien à l'opposition. Il marche main dans la main avec Total pour mettre le projet Tilenga sur les rails, justifiant sa nécessité par la perspective de développement qu'il impliquerait pour le pays. Sauf que Total Ouganda, filiale du groupe Total, s'est enregistrée aux Pays-Bas. Ce déménagement n'a rien d'un besoin de voir du pays. Il s'agit de profiter d'un accord bilatéral entre l'Ouganda et les Pays-Bas qui permet aux entreprises néerlandaises une exemption d'impôt sur le pétrole exploité. Multiplié par les 25 ans d'exploitation du site, ces remises d'impôt en faveur de Total sont estimées à 287 millions d'euros pour une seule zone d'exploitation sur les quatre que comprend le projet. En outre, Total pourra ainsi bénéficier, en cas de litige, d'une cour de justice privée dont l'organe décisionnaire est la Banque mondiale. L'État ougandais, même s'il le voulait, pourrait donc difficilement se rendre souverain de sa propre fiscalité sans prendre le risque de voir ses actifs saisis ailleurs dans le monde. L'opacité de ces tribunaux assure en outre la non-divulgation des procédures, favorise la corruption de dirigeants, l'impunité des multinationales et la rétention d'informations vis-à-vis des populations.

À l'échelle internationale, d'autres organisations soutiennent les populations expulsées, à l'image de Survie et des Amis de la Terre, qui ont assigné le groupe Total en justice. Mais en janvier, le tribunal de Nanterre s'est déclaré incompétent et a chargé le tribunal de commerce de juger l'affaire. Verdict qui a amené les associations à saisir la Cour de cassation. En réponse aux mobilisations locales, Total et l'État ougandais surveillent, harcèlent et menacent les opposants et les opposantes, en particulier les personnes qui sont venues en France témoigner lors du procès. À l'image de Fred, qui confie ainsi aux Amis de la Terre, « Quelqu'un m'a appelé pour me dire que si nous gagnions ce procès en France, nous serions assassinés. Depuis, je vis dans la peur. » En 2021, de nombreuses militantes et journalistes sont arrêtées alors qu'ils tentent de se rendre dans la zone d'exploitation. Les réunions publiques qui doivent se tenir dans les villages sont empêchées par la police pétrolière. En août, le président ougandais a annoncé la suspension de 54 ONG, particulièrement dans le domaine écologique et des droits humains. Et en ce mois d'octobre, la répression s'est intensifiée, avec notamment la fermeture des bureaux d'assaut qui luttent dans la zone. Muji Sakaero, président de l'association Orga, est ainsi en prison depuis le 19 octobre dans l'attente d'un procès. Le 22, dans le district de Kiotera, Robert Biriyume, défenseur des droits humains dans sa communauté, a été arrêté pour incitation à la violence, sabotage du programme du gouvernement et rassemblement illégal. L'association Afiego, dont 6 membres ont été à leur tour arrêtés, dénonce. Il y a un effort coordonné pour faire taire les voix critiques qui s'élèvent contre la destruction de l'environnement et les violations des droits des communautés affectées par les projets pétroliers. Pourtant, en avril 2020, puis en juillet 2021, 4 rapporteurs spéciaux des Nations Unies ont déjà dénoncé cette persécution des opposants, interpellant notamment le gouvernement français. Elles écrivaient « Nous craignons que le harcèlement dont ils font l'objet n'empêche d'autres personnes ougandaises touchées par le projet pétrolier de Total Ouganda » d'exercer leur droit à la liberté d'opinion et d'expression. Problème, Macron a lui-même soutenu le projet auprès du président ougandais à l'occasion d'une lettre de félicitations envoyée lors de sa réélection à un 6e mandat, qui, rappelons-le, a été le théâtre de soupçons de fraude, d'arrestations illégales et d'assassinats. Les mots du président français, le projet Tilenga, qui permettra l'exploitation et l'exportation du pétrole, sera une opportunité majeure d'intensifier le commerce entre nos deux pays et de développer davantage notre coopération. Macron ajoute « Vous pouvez compter sur moi pour mobiliser l'expertise et les investisseurs français pour augmenter la présence française en Ouganda », avant d'annoncer la visite de Franck Riester, ministre du Commerce extérieur, suite à la signature finalisant le projet Tilenga. Une surprise ? Pas vraiment. L'ambassade de France à Kampala soutient ouvertement les opérations de la multinationale dans le pays, étale le logo de Total dans les événements qu'elle organise et donne même une soirée pour le départ du dirigeant local de la multinationale.

Le combat ne se limite pas à l'Afrique de l'Est. Le 25 mai dernier, des manifestations contre Total se sont tenues dans les stations-service de la compagnie. Non seulement en Ouganda, mais aussi au Bénin, au Togo, en RDC, au Kenya, en Égypte, au Ghana et au Nigeria. Dans ces 8 pays, des personnes se sont levées pour dénoncer la politique de greenwashing mensonger, l'inaction climatique et les violations des droits de l'humain perpétrées par la multinationale française, qui, on le sait désormais, était au courant des effets néfastes de son industrie depuis 1971. Au Mozambique, par exemple, la multinationale a repris en 2019 une activité gazière pour un investissement de 20 milliards d'euros. En comparaison, le PIB du Mozambique, 8e pays le plus pauvre au monde, est de 14 milliards d'euros pour 33 millions d'habitants. L'exploitation du gaz a lieu dans la province de Cabo Delgado, la plus pauvre du pays, où l'espérance de vie atteint péniblement 48 ans et où l'électricité n'arrive que dans 16% de la province. Selon l'Observatoire des multinationales et Ilham Raout, militante et coordinatrice de Justice Ambientale, les exemples de vies dévastées depuis l'arrivée des multinationales abondent, notamment celles des communautés de pêcheurs déplacées de force à 18 km des côtes, à tel point que David Matchain, d'Amnesty International, établit un lien direct entre les violations des droits perpétrées par l'industrie extractive et la montée en force des terroristes islamistes dans la région. Si certains des islamistes sont considérés comme étant d'origine étrangère, explique-t-il, la plupart sont des jeunes mécontents ayant une connaissance impeccable de la géographie locale. Il semblerait que des centaines de mineurs en colère, expulsés de leurs terres, aient rejoint les rangs des insurgés. Et en effet, sans faire de raccourcis pour autant, on comprendra aisément que les comportements de Total et de ses pairs provoquent une colère généralisée contre les entreprises des pays développés et que celle-ci ne peut profiter qu'à la montée des idéologies les plus barbares et les plus sombres, de part et d'autre. La situation d'extrême pauvreté dans laquelle se trouvent certaines populations du continent africain n'a rien d'une fatalité ou d'un destin tragique. Elle est bien souvent provoquée par les multinationales, directement, comme c'est le cas pour les personnes expulsées de chez elles par Total, ou indirectement, puisque comme l'affirme un rapport de l'ONU datant de 2019, les industries extractives sont responsables de 50% des gaz à effet de serre et de 80% du déclin de la biodiversité, par conséquent d'une désertification des sols, d'une raréfaction des ressources naturelles et de pollution dramatique. Car oui, un dernier détail, contrairement à une obligation légale, Total n'a toujours prévu aucun plan d'intervention en cas de fuite sur son pipeline. Alors, au-delà du pantomime que les puissants nous jouent à chaque COP ou dans leurs discours pseudo-engagés en faveur d'un hypothétique monde d'après, ce mégaprojet est une preuve supplémentaire que l'on ne peut faire confiance ni à nos dirigeants ni aux multinationales pour prendre en charge la nécessaire transformation écologique et sociale. Ces gens n'ont ni l'envie ni la capacité morale de respecter le vivant. Comme le clament les écoféministes ougandaises, nous n'aurons jamais rien si nous ne nous y mettons pas nous-mêmes. Vous trouverez des infos en français sur le projet Tilenga à travers les associations Survie et les Amis de la Terre, notamment via le rapport Un cauchemar nommé Total. Vous pouvez aussi consulter le site stopicop.net et l'Observatoire des multinationales.

Durant cet épisode, vous avez pu écouter Man's Lady de Twig, Ting Baby Mallow de MC Yalla, Woolly Lisa de GNE et Ernest Naimbi Samba, des extraits du film court Midi Ecoféministe Fighting for Uganda's Forest de Community Green Radio, et nous terminons l'épisode sur Ukiwi de Tafash.

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3: Bonjour ou bien rebonjour, 11h TU, 13h ici à Paris, le journal sur RFI.
1: Gilles Moreau.
3: Du mieux sur le front des feux de forêt en Espagne. L'incendie qui a fait au moins 12 morts dans le sud du pays évolue favorablement. La France n'est pas épargnée par la menace des feux, favorisée par le temps très chaud et très sec. Au mondial de football, la France sera opposée en demi-finale à l'Espagne, victorieuse de la Belgique. Elle place maintenant aux deux derniers quarts de finale, notamment Angleterre-Norvège. Inattendu à ce stade de la compétition, les Norvégiens comptent bien poursuivre l'aventure, à suivre dans un instant. Au moins 11 blessés à Kiev, la capitale ukrainienne, de nouveau frappé par des missiles russes. L'Iran affirme avoir tenu parole vis-à-vis des Américains. Donald Trump, lui, considère que l'accord de cessez-le-feu ne tient plus, même s'il ne refuse pas de discuter. À la Coupe du Monde de football, on connaît maintenant l'affiche de la première demi-finale. Ce sera France-Espagne, affiche d'ailleurs digne d'une finale. Face à la Belgique, hier soir à Los Angeles, la Roja a fini par s'imposer 2-1. Quant à l'autre partie du tableau, les deux derniers quarts opposeront ce soir et la nuit prochaine, d'une part l'Angleterre à la Norvège, d'autre part l'Argentine à la Suisse. Dans ce journal, voyons quelles sont les chances de la surprenante Norvège, l'invité surprise, présente pour la première fois à ce stade de la compétition. Elle ne compte pas s'arrêter en si bon chemin, Eric Mamrut.
4: Et si le drakkar norvégien continuait à vaincre les éléments et à surprendre le Brésil de Neymar avalé, voici que se présente l'iceberg anglais pour le tout premier quart de finale de l'histoire de la Norvège. Et dire que les Vikings n'avaient plus disputé de mondial depuis 1998, le milieu de terrain Morten Sørsby.
5: Pour nous, c'est évidemment extraordinaire. Un rêve et une fierté d'écrire ainsi l'histoire du football norvégien. On connaissait notre potentiel car nous jouons ensemble depuis plusieurs années. Aujourd'hui, ils s'expriment enfin au plus haut niveau. Et nous sommes très heureux de pouvoir enfin montrer ce dont nous sommes capables. Il y a une vraie dynamique dans cette équipe et l'on espère maintenant continuer sur cette lancée et aller le plus loin possible.
4: Et pour espérer battre l'Angleterre, la Norvège comptera encore sur Erling Haaland, déjà 7 fois buteur dans la compétition. Un duel face aux Anglais forcément particulier pour le joueur de Manchester City, né à Leeds.
6: Pour moi, c'est évidemment un match très spécial parce que je joue en Angleterre et que je suis né là-bas. Je vais affronter certains de mes coéquipiers en club et d'autres joueurs que je connais très bien. Donc c'est une situation un peu bizarre. C'est un drôle de match et ça va être sympa. En tout cas, les Anglais en sont clairement les favoris. Donc je pense que vous pouvez mettre toute la pression sur eux.
4: La Norvège d'Erling Haaland à l'assaut de l'Angleterre du canonnier Harry Kane. Un choc qui s'annonce explosif. Eric Mamrut, Miami, RFI.
3: Et oui, le choc de l'Europe du Nord, Norvège, Angleterre à suivre en intégralité ce soir sur les antennes africaines de RFI à partir de 21h temps universel. Par la voix de son ministre des Affaires étrangères, l'Iran affirme avoir tenu parole vis-à-vis des États-Unis depuis la signature du protocole d'accord de cessez-le-feu. Donald Trump, lui, considère que ce dernier ne tient plus après

0: Reprise des hostilités cette semaine et alors que Téhéran a menacé de l'assassiner, le président américain a de nouveau promis hier soir d'anéantir l'Iran si cela se produisait. Pour la première fois depuis le mois de mai, une partie de l'Europe continue de subir une chaleur et une sécheresse caniculaire. En France, le niveau du mercure a grimpé en flèche tout au long de la semaine, jusqu'à 36 degrés Celsius attendus ce samedi à Paris et à Rennes, 38 à Bordeaux. 24 départements français, dont ceux de la région parisienne, sont en vigilance rouge, ce qui concerne plus de 22 millions d'habitants. En Espagne, la situation s'améliore un peu. L'incendie qui a fait 12 morts et ravagé quelques 6 600 hectares dans le sud du pays est toujours actif, mais ne progresse plus. On écoute Antonio Sanz, responsable régional des services de secours. Il a fait le point ce matin devant la presse.
1: La noche ha transcurrido relativamente bien dentro de la complejidad.
2: La nuit s'est plutôt bien passée compte tenu de la complexité et de l'ampleur de l'incendie. Les feux sont moins actifs et c'est important, aucune zone habitée n'est désormais directement menacée.
1: Y esto es muy importante, nuevas amenazas directas a zonas habitadas. Ahora, bueno, pues hemos estado prácticamente en trabajo de...
2: Jusqu'à présent, nous n'avions pu travailler qu'en défense pour empêcher l'incendie de se propager, mais aujourd'hui, pour la première fois, nous allons pouvoir l'attaquer. C'est une fenêtre d'opportunité extraordinaire qui s'ouvre et nous allons enfin pouvoir commencer à lutter contre cet incendie.
1: Para empezar ya a afrontar, bueno, con la lucha contra este incendio.
0: Le responsable régional en Andalousie des services de secours. La capitale ukrainienne Kiev de nouveau frappée par une attaque de missiles russes. Le président Zelensky fait état de 11 blessés après une série d'explosions aux premières heures du jour. Cette attaque intervient au lendemain de frappes de drones ukrainiens qui ont touché un port ainsi que des installations pétrolières en Russie. Un rapport publié par l'OSCE, l'Organisation pour la Sécurité et la Coopération en Europe, l'affirme. Le sort de quelque 1 600 000 enfants ukrainiens vivant en territoire illégalement occupé par la Russie équivaut à des crimes contre l'humanité, un système organisé d'acculturation. Précision de notre correspondante Emmanuelle Chaz.
3: En Ukraine, un rapport publié par l'OSCE met en lumière la politique de rééducation menée par la Russie à l'égard de la jeunesse ukrainienne en territoire occupé. Une stratégie bien connue des Ukrainiens qui se traduit par une refonte de l'enseignement et des manuels scolaires, un embrigadement dès le plus jeune âge dans des groupes paramilitaires et patriotiques et enfin l'effacement de l'identité ukrainienne, culturelle et linguistique des enfants. Dès leur plus jeune âge, ils sont donc conditionnés idéologiquement et militairement contre leur propre pays. À leur majorité, nombreux sont d'ailleurs les jeunes à être poussés à rejoindre des brigades russes, prenant ainsi les armes contre l'Ukraine. Selon l'OSCE, cette politique russe est un système organisé qui constitue une violation du droit international, de la Convention relative aux droits de l'enfant et des conventions de Genève. À cela s'ajoute la déportation, le déplacement forcé de plus de 20 600 enfants. Selon les autorités ukrainiennes, Kiev a déjà pu en récupérer 2 300. Face à ces accusations et malgré les nombreux témoignages de victimes, Moscou rejette toute responsabilité et affirme agir dans l'intérêt des enfants. Emmanuel Chaz, Kharkiv, RFI.
0: Et les prochains jours verront une forte présence de l'Ukraine et de son président dans l'actualité, notamment à Paris. Lundi, à la veille de son dernier 14 juillet, Emmanuel Macron réunira un sommet de la coalition des volontaires, les pays qui soutiennent Kiev. Les leaders de ces pays seront ensuite conviés au traditionnel défilé militaire du 14 juillet sur les Champs-Élysées, signal du réveil stratégique de l'Europe voulu par le président français. Le super typhon Bavi continue de sa course à travers une partie de l'Asie. Après les Philippines et Taïwan, il est annoncé en Chine. Quelques 900 000 habitants ont été évacués, en particulier à Wenzhou, métropole de l'Est de la Chine, où ce super typhon devrait toucher terre. Au Venezuela, le bilan des deux séismes survenus le 24 juin s'est encore alourdi. Presque 4 200 morts désormais, selon le président vénézuélien de l'Assemblée nationale. Les musiques maintenant, c'est parti pour les francopholies. Le festival des musiques francophones s'est ouvert à La Rochelle, dans l'ouest de la France. Une centaine d'artistes de tous horizons se produiront jusqu'à mardi, parmi lesquels Aya Nakamura, Aurel San ou bien encore Mika. Malgré la chaleur écrasante, plus de 16 000 fans se sont pressés hier soir pour assister à l'ouverture en fanfare du festival et en particulier à un concert. Reportage de notre envoyé spécial, Léa Boutin-Rivière.
4: Nous, on est venus pour Gims. Maître Gims.
5: Gims, du coup, ouais.
6: Ah
4: bah surtout Gims, quoi.
3: Devant la grande scène des Francofolies ce vendredi soir, le vote est unanime. C'est Gims que le public est venu voir. Zaz, Youssou N'Dour et la franco-brésilienne Luisa ne sont finalement qu'un apéritif. 23h, la star aux 10 milliards de streams apparaît sur scène et l'impensable se produit. La température, qui a dépassé les 35 degrés toute la journée, grimpe encore d'un cran. Programme, 1h30 de spectacle, des effets pyrotechniques à n'en plus finir et surtout des tubes enchaînés sans le moindre temps mort. Du début des années 2010 au milieu des années 2020, l'artiste franco-congolais a balayé large pour satisfaire ses spectateurs de 7 à 77 ans. Mission accomplie, avoir les sourires du public. Seul bémol, voilà la barre placée très haut pour les prochains concerts. Ce soir, ce sera au tour des rappeurs Lamano, L2B et Niska d'essayer de reprendre le flambeau.
0: Reportage de Léa Boutin-Rivière à La Rochelle où les Francofolies se tiennent jusqu'à mardi soir. En bref, avant de conclure, en tennis, la finale dames cet après-midi à Wimbledon, duel 100% tchèque entre Mukova et Noskova. Et puis en rugby, large victoire du
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7: Point d'information du futur siège de la communauté d'agglomération de Villefranche-sur-Saône. Les travaux de rénovation du bâtiment historique de l'ancienne chambre de commerce et d'industrie du Beaujolais, situé au 267 boulevard Gambetta à Villefranche-sur-Saône, se poursuivent. Un point d'étape d'information à destination des riverains du quartier s'est tenu en juin dernier. L'occasion de recueillir quelques impressions et tout d'abord, les premières questions au président de l'agglomération Villefranche-Beaujolais-Saône, Pascal Ronzière, sur un projet qui prend forme.
8: C'est un nouveau point d'information pour les riverains du boulevard Gambetta pour leur présenter effectivement l'avancée des travaux de notre futur siège de la communauté d'agglomération dans les anciens locaux de la chambre de commerce et d'industrie. Et c'est important pour nous de partager avec les habitants de ce secteur l'état du chantier, l'état d'avancement du chantier et puis aussi ce qui va être aménagé ensuite.
7: Le futur bâtiment permettra d'améliorer l'accueil et les services au public.
8: Oui, la communauté d'agglomération a pris beaucoup de compétences et d'importance, mais n'a plus des locaux qui sont adaptés à ses activités, ne dispose pas d'une salle d'assemblée pour réunir les conseillers communautaires, pour réunir les maires. Et donc, il était important pour nous, effectivement, de nous recentrer d'abord sur un seul lieu, puisqu'aujourd'hui, nous sommes dispersés sur plusieurs lieux, et puis de créer des espaces de travail modernes pour les élus et aussi pour les agents.
7: L'arrivée de combien de personnel, alors, ici, sur le bâti ?
8: Alors, c'est 120 personnes qui travailleront demain sur le boulevard Gambetta, sur à peu près 300 agents de la communauté d'agglomération, mais beaucoup dans les crèches, puisque nous avons la compétence petite enfance, au conservatoire de l'école de musique, à la collecte des déchets. Donc on a à peu près 120 personnes qui sont dans nos services support administratifs et qui donc vont s'installer boulevard Gambetta au printemps 2027.
7: Mais également de réunir les agents de l'agglomération et d'offrir des conditions de travail performantes.
8: On a trois sites aujourd'hui, effectivement, deux sites rue Paulbert, des locaux Martelet à Lima. Et donc, cette rénovation des anciens bâtiments de la Chambre de commerce et d'industrie et cette création d'un siège de la communauté d'agglomération va nous permettre de rassembler en un seul lieu, effectivement, l'ensemble de nos services.
7: Oui, qui simplifie effectivement le travail des uns et des autres, j'imagine.
8: Ça va permettre effectivement à chacun de travailler mieux ensemble sur le même site, de faire des économies aussi pour nous, puisqu'aujourd'hui nous payons des loyers. Et puis, de faciliter évidemment aussi le travail entre les élus qui disposeront d'espaces de travail et les services.
7: Et enfin, le stationnement en ville devient de plus en plus compliqué. Des dispositifs ont-ils été imaginés ?
8: Déjà aujourd'hui, dans les locaux, dans les bâtiments de la communauté d'agglomération, nous ne disposons pas de parking pour les élus ou pour le personnel. Donc, on se gare tous sur des parkings publics. On vient à pied, à vélo. Donc, on n'aura pas de parking spécifique ici, puisqu'on défend aussi l'idée d'un nouveau modèle où on essaye d'utiliser sur le centre de la ville, notamment la marche, le vélo et les transports en commun. Et donc, évidemment, on va montrer l'exemple en ne favorisant pas l'utilisation de la voiture individuelle. Pour les agents qui viennent d'un petit peu loin, qui viennent en voiture, ils ont l'habitude de se garer sur des places de stationnement éloignées et de finir leur trajet à pied.
7: Bonjour madame.
4: Bonjour madame.
6: Alors vous êtes une riveraine, c'est ça?
4: Oui, je suis une riveraine. J'habite juste en face de la future aménagement de l'agglomération, c'est ça.
6: Donc qu'est-ce que vous en pensez effectivement, vous en tant que riveraine, de l'installation du siège de l'agglo?
4: Je pense que c'est une bonne chose. Hein. Il y avait besoin, je pense, de rénover ce bâtiment. Et je pense que oui, ça peut être une bonne chose que l'agglomération vienne s'installer ici.
6: Aujourd'hui, les travaux ont commencé. Comment ça se passe pour vous? Vous fermez les fenêtres?
4: Oui, c'est un peu compliqué. On fait avec. Hein. Surtout au début, quand ils ont commencé à casser, ça a été vraiment beaucoup, beaucoup de bruit. Maintenant, il y a de la chaleur, on ferme les fenêtres. Et puis bon, il faut que le travail se fasse aussi. Hein. Leur métier qui n'est pas toujours facile avec la chaleur en ce moment qui n'est pas facile quoi.
6: Donc ravi d'avoir effectivement ce bâtiment qui va être réhabilité, restauré.
4: Oui. Je pense que ça fera un joli bâtiment et c'est toujours agréable d'avoir des bâtiments entretenus autour de nous. Hein.
6: Alors il va y avoir aussi des allées-venues forcément, de voitures, de personnes qui vont arriver, ça ne vous inquiète pas
4: C'est vrai que les parkings, ça va être c'est un peu compliqué pour se garer, mais bon, je pense que c'est un petit peu de partout pareil.
6: Merci à vous.
4: Merci, bonne journée à vous.
7: Des informations sur la réhabilitation des deux bâtiments en cours développés par le responsable des grands travaux pour l'agglo VBS.
9: Pierre Haricot, donc je suis responsable des grands projets pour la communauté d'agglomération Villefranche-Beaujolais-Saône et je m'occupe du chantier donc de réhabilitation et de création du futur siège de l'agglomération. Bon, on a deux bâtiments, donc on a le bâtiment patrimonial des années 30 et on a le bâtiment un peu plus récent des années 70, donc qui sont d'un autre temps, notamment en termes énergétique. Et donc il y a un gros travail de rénovation, d'aménagement, donc rénovation énergétique, d'aménagement intérieur. Et puis l'extérieur, lui, va pas énormément changer dans la mesure où on a décidé de plutôt préserver le patrimoine et le mettre en valeur. Alors on a commencé en mai 2025, notamment par les travaux de désamiantage, de curage du bâtiment, c'est-à-dire on vide le bâtiment jusqu'à la fin de l'année 2025. Et en janvier 2026, on a vraiment commencé les travaux où là on construit, hein, on démolit pas, on construit. Donc c'est des travaux qui se poursuivent en fait jusqu'en début d'année 2027. Là, on est un peu à une phase un peu charnière dans la mesure où on termine les travaux structurels. Donc, c'est un peu tout ce qu'on peut voir quand on passe là sur boulevard Gambetta, avec une grue qui va partir mi-juillet. Et du coup, là, on va plutôt après travailler sur l'intérieur. En ce moment, on a donc les travaux de façade qui commencent. Donc, on le voit sur deux parties du bâtiment et qui vont se poursuivre jusqu'au mois d'octobre. Et au mois d'octobre, on aura un bâtiment qui sera extérieurement en fait terminé, mais dans lequel il restera quand même pas mal de boulot. Alors sur l'extérieur, effectivement, donc il y a les façades et les menuiseries hein, sur les bâtiments, mais effectivement, il y a tout un aménagement, donc un parvis sur la partie côté boulevard Gambetta, et toute une partie arrière qui est végétalisée, donc désimperméabilisée. Donc on est un petit peu, on essaye d'éviter de collecter l'eau de pluie, et plutôt on préfère la faire s'infiltrer. Donc en fait, on a toute une partie extérieure qui va être remise en valeur au niveau de la végétation et des plantations qu'on va pouvoir y faire.
6: Alors en matière de travaux, est-ce que vous rencontrez des difficultés ou...
9: Ouais, on va dire qu'il n'y a pas de grosses surprises. Des surprises, il y en a tous les jours sur un chantier comme ça, de rénovation hein, principalement. Et du coup, il n'y a pas de grosses difficultés. On arrive à trouver à chaque fois des solutions. Le planning est en gros tenu. On est toujours sur une fin de travaux au plus tard.
6: Vous m'avez dit donc fin des travaux?
9: Et la fin des travaux, c'est on va dire au premier trimestre 2027 et un aménagement qui va se faire au printemps des différents services de l'agglomération dans ces nouveaux locaux.
10: J'habite au 282 boulevard Gambetta, c'est-à-dire juste en face des travaux, au cinquième étage, donc aux premières loges.
6: Très bien.
10: Je peux pas mieux vous dire.
6: Aux premières loges des travaux?
10: Des travaux, oui, bien sûr. Oui.
6: Donc alors, vous les avez vus arriver, effectivement, oui. Qu'est-ce que vous en avez pensé?
10: Au début, on s'est un peu affolé parce que la démolition est assez bruyante, ce qui est normal, et on ne savait pas trop non plus comment ça allait devenir, et puis on nous a présenté le projet, et aujourd'hui, on est serein, bon, ça se passe bien. C'est les travaux, c'est normal qu'il y ait du bruit, mais pour nous, c'est normal.
6: Et plutôt content que ces bâtiments soient réhabilités? Qu'est-ce que
10: vous en pensez? Oui, surtout. Enfin, sur le premier, le grand blanc, non, parce qu'il était déjà de bonne qualité, puisqu'il n'est pas assez ancien. Et l'ancienne chambre de commerce, là, derrière moi, c'est vrai qu'elle datait des années 30. Bon, ça faisait un peu vieillot, mais je pense que comme elle va être rénovée, ça va être quand même mieux.
6: Donc un changement, effectivement, de paysage?
10: Voilà, changement de paysage. modernisation. Et seul petit souci, c'est qu'il va y avoir 130 personnes qui vont travailler là. Donc on s'inquiète un peu pour la circulation et le stationnement. Mais à part ça, tout va bien.
7: Et les places de parking?
10: Alors on en a dans 282 boulevard Gambetta, là où j'habite, il y a des stationnements privés, enfin pour la communauté de communes, au sous-sol. Mais on vient de me rassurer, on m'a dit que c'était simplement pour les gens de la communauté de communes et non pour les salariés. Ce qui fait que l'occupation des parkings sera comme aujourd'hui et sans plus. Enfin, vous savez, on est en pleine ville, que ça se passe là ou au centre-ville, c'est pareil. Pour moi, il n'y a pas de problème.
7: Non.
10: L'activité normale d'une agglomération.
7: Actuellement, les travaux se déroulent dans les délais prévus pour un aménagement de la communauté d'agglomération au printemps 2027.
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0: Sylvia, puis Nurlan. Deux textes de Stéphane Padovani sur des lectures de Cassandra Leclerc et Arthur Clairet du Cours Charmet.
1: Il y a deux mondes dans mon pays, deux réalités parallèles. Celle des montagnes d'abord, les filles de la terre-mère qui veillent sur nous, sur tous les habitants d'Espinal. Pour elles, nous chantons, pour que la pluie arrive, pour que les récoltes soient bonnes. Elles ne comprennent que le quechua, ces vieilles femmes, parce que c'est une langue douce, comme l'eau de pluie, comme l'était celle des rivières avant qu'elles soient plombées, chargées de métaux lourds, autant que notre sol. Paraît que c'est une langue aérienne, qu'elle voyage depuis des millénaires à dos d'oiseau. Et puis, il y a ce trou béant, une montagne inversée, un reflet vide, la mine. Mon frère y travaille. C'est la Silicose Valley ici, une maladie des poumons. Elle fait des trous, de même qu'ici les multinationales. Et quand je dois laver mon fils avec cette eau, parce que c'est la seule disponible pour un bain, je me dis ça, que je lave son corps avec ce qu'il a abîmé. À jamais. Pourtant, le bain le calme. C'est un moment privilégié pour nous deux, un temps de complicité. Il a 13 ans, mais il ne saurait pas s'y prendre seul. Sa maladie cérébrale l'a rendu totalement dépendant. L'eau, si limpide en apparence, si bienfaisante, a attaqué mon enfant, mon bébé. Et je ne le voyais pas. C'est une chose qu'on ne peut pas voir à l'œil nu. Un poison qu'on ne peut même pas imaginer au début. Maintenant, nous savons. L'eau de consommation arrive par camion, facturée 25 fois son prix normal. Tandis que je maintiens la tête de mon fils hors de l'eau, surtout qu'il n'en boive plus une goutte mercurée, cuivrée, que je sens son bien-être malgré tout, enveloppé ainsi de liquide. Je donnerais tout ce que j'ai au monde, tout mon ventre amniotique pour recommencer sa vie. Je ferai barrage et puis je le mettrai au monde de nouveau. Sain, sauf, pur. Je le déplace.

0: poserai dans des linges propres. Et puis j'irai avec tous les gens du village jeter des pierres contre la Southern Copper Corporation. J'irai respirer leur saloperie de gaz lacrymogène en pleurant de colère sur le Pérou. Ensuite, je viendrai vers lui. Mon enfant. Il aura de nouveau 13 ans. Et je trouverai dans son regard presque éteint un parfait apaisement.
1: Autrefois, il y avait une mère ici. La mère d'Aral. C'est un beau nom. Mon père l'a bien connu. Doyen et responsable du village d'Aquespe, il promenait le long des côtes un vieux bateau qui servait de taxi quand les routes étaient coupées. Dans les années 60, toute l'eau a été détournée par la culture du coton. Au lieu de mer, il n'y a plus qu'un plan d'eau à des kilomètres de chez nous qui survit. Et pourtant, il arrive encore parfois des espèces de miracles, de prodiges. Je ne sais pas comment appeler ça. Je n'ai pas été assez longtemps à l'école pour savoir bien nommer les choses. Mais pour ce qui est d'observer, depuis tout petit, je suis imbattable. Ici, pour celui qui sait observer cette terre, il y a toujours à voir. C'est comme ça que je l'ai vue, elle. D'abord, j'ai aperçu comme un reflet, un éclat au milieu de rien. Alors j'ai marché dans cette direction longtemps. Ma sœur m'a suivi. Elle ne fait que ça depuis notre enfance, même si nous avons maintenant plus de 30 ans. Elle m'a suivi en râlant, en grognant après moi, mètre après mètre et traînant des pieds. Parce que franchement, qu'est-ce qu'on allait faire là-bas, dans ce désert? À part nous perdre et peut-être mourir de soif malgré nos gourdes, c'est tout ce qu'on allait gagner. Mais moi, je ne me perds pas. J'ai pris des repères. Une crête un peu plus haute ici, un monticule là, en forme de crâne, un sentier un peu plus clair, jaune et pâle, sur l'axe du soleil à 10 heures. Alors j'ai avancé, sûr que ma sœur suivrait malgré ses plaintes. En moins d'une heure, j'ai trouvé ce que je cherchais, de l'eau. Elle suintait de la terre, sur une grande flaque de 10 mètres carrés. Ça faisait des bulles par endroits qui crevaient aussitôt. Ma sœur a arrêté de grogner et de m'insulter. Un vent tiède balayait maintenant la plaine. Je me suis accroupi et j'ai touché. C'était une source d'eau chaude. Il n'y avait qu'à piocher un peu et elle allait jaillir du lit sec comme un nouveau-né qu'on n'attend plus. Les yeux de ma sœur brillaient. J'ai gratté un peu la terre avec mes doigts. Ils s'enfonçaient avec délice dans cette peau tendre, humide. Puis je me suis tourné vers ma jumelle. « Il faut prévenir du monde, va !»« Je vais marquer l'endroit. » « Comment ? Je vais rester là !» Ce moment de solitude a été l'un des plus beaux de ma vie. La mère me parlait, elle m'avait envoyé une messagère, un signe. Elle m'avait choisi pour libérer un peu de sa vie, de son histoire. Et maintenant, elle me la chuchotait, gargouillant à mon oreille. Par la suite, nous avons creusé, pas trop. Amené des pierres pour cercler la source et entasser quelques roches les unes sur les autres en guise de fontaine. Le geyser d'eau n'a plus cessé. Il monte, retombe, monte encore. Parfois, il s'interrompt, mais juste le temps de faire croire à son silence, de s'amuser de notre inquiétude, notre joie d'enfant. Puis, il crache à plein poumon. Nous y allons souvent par groupe de 3 ou 4, surtout les femmes. Les gens disent que cette eau a des vertus, mais on ne sait pas trop lesquelles. Peu importe, finalement. C'est notre mère. Une toute petite mère.

0: du temps des Kerfanto, suivi de Courju, puis Cogito. Trois textes de Jean-Albert Mazot, sur des lectures d'Enora Lenezette et Fanny Lerest, du Cours Charmet, et Guy Roulet. Libre interprétation sur San Francisco, de Maxime Le Forestier, Jackie Arpineau.
1: Angèle. Angèle Kerfanto ne vit pas dans la maison de retraite, non. Elle vit dans son passé. Un passé où on allait, où on marchait, où on n'avait que ses pieds pour se déplacer, puisqu'on n'avait rien, enfin, pas grand-chose. Mais on faisait avec. Et avait-on d'autre choix ? Un passé où on partait dans les chemins creux du centre de la Bretagne, du cœur de Saint-Gonnery, 56, Morbihan. C'est là qu'elle vit, Angèle. Un village où on allait, où on marchait, on partait, où on s'arrêtait, au seuil de petites maisons basses, où on faisait, comme on disait, un brin de causette. Le temps d'aujourd'hui, les récoltes de l'an passé, le décès du père Tanguy, la naissance de la petite Guillou. Un village où on causait, partageait ce qu'on avait. Pas grand-chose, mais on faisait avec. Et avait-on d'autre choix ? Ceux qui pouvaient, comme ceux qui ne pouvaient pas. Le peu, le pas grand-chose qu'on avait. Et quant à ceux qui pouvaient, mais ne le voulaient pas, ceux-là, on n'avait qu'à les oublier. Un village en forme de passé. Une image surannée, déposée sur la maison de retraite. Les couloirs sont les chemins creux, les chambres, les petites maisons basses. Et Angèle reste sur le pas de la porte de chez les uns, entre chez les autres s'ils l'invitent à faire un brin de causette. Le temps de demain, le repas d'hier, la vie d'aujourd'hui. Mais aujourd'hui, c'est pas autorisé, le passé reproduit. La surveillante me l'a bien dit. Jeanne, quand vous voyez Angèle dans la chambre d'un résident ou d'une résidente, remettez-la dans la sienne, c'est le règlement. Le règlement. Et pas la vie. Le brin de causette. La récolte des sourires et du beau temps. Je sais, Angèle. C'est moche, mais... Ah, prends-moi le bras. Prends-moi le bras. Je te ramène chez toi.

solaire et par trop sympathique, selon les gestionnaires. L'humour heureux passant pour un dilettantisme, toujours prêt à rendre service, donner de ses invisibles coups de main, même hors d'émission, Ghislain, le géant, vint me trouver inquiet. Allais-je le défendre ? Oui, puisque la menace allait être mise à exécution, la mesure disciplinaire être prise par la commission ad hominem, se faisant un devoir de juger pour incompétence le brancardier. C'était ne rien comprendre à son métier. Métier d'attente, d'activité irrégulière, métier de service. Mais ce mot, service, et public de surcroît, sonnait de plus en plus mal aux oreilles dirigeantes en ces temps de rationalisation des coûts. On était à l'heure d'outre-Atlantique, tic de langage managérial, adepte de la parataxe où la loi hôpital sévissait. Et nous étions tenus de nous y tenir, c'est-à-dire, reformulé par nous, faire de plus en plus avec de moins en moins. Déjà, d'une équipe d'entretien des locaux et du matériel, on était passé à coup de restructuration et de non-remplacement d'un départ à la retraite sur deux à un responsable plus un agent égale 10 bâtiments. Malgré mes alertes sur la vétusté, la non-conformité, l'espacement des contrôles de sécurité, la mise en danger des résidents comme des personnels, la même réponse venait, compression de budget. Aussi, le soi-disant non-professionnalisme de Ghislain était un bien bon prétexte pour faire des économies. Et celui-ci s'angoissait dans son jus. Allais-je le défendre ? Non. Car une étincelle dans un câble enflamma une gaine trop proche d'un rideau qui mit le feu à un lit d'une chambre vide, gagna une deuxième chambre occupée, une partie du service gériatrique au rez-de-chaussée, jeta dans la panique aides-soignantes et infirmières qui, le voyant de la radiologie revenir avec un fauteuil roulant, ailèrent Ghislain le géant qui, grâce à ses bras puissants, ses cannes immenses, d'un calme olympien, emporta un à un les vieux angoissés, une à une, les vieilles affolées, enjambant plus de 30 fois une fenêtre donnant sur le parc boisé, et ce, avant même l'arrivée des pompiers, si bien qu'aucune victime ne fut à déplorer. Souligna l'article du journal sous la photo de Ghislain, solaire et courageux. Autour du cou, la médaille du mérite pour acte de bravoure dans l'exercice de ses fonctions, encadré par quelques ponts hospitaliers qui ne parlèrent plus de commission, d'exécution, ni de mesures disciplinaires. Quant à moi, une fois hiérarque et publiciste en allée, je n'avais pu défendre Ghislain, juste rigoler avec lui et conclure, comme quoi, la vie, à quoi ça tient ? À presque rien. Un courjus.

cette dame. Tandis que les musiciens rangeaient leurs instruments, le personnel ramenait à leur chambre les résidents après l'animation d'anamnèse par la chanson française, cette dame, personne ne l'avait vue prendre une guitare sèche, ni sur un air connu chanter «

croyait muette. Le regard, comme la mémoire, perdu, dont le nom même était oublié, au point de ne plus l'appeler que la 36, numéro de sa chambre. À qui une infirmière aurait repris la gratte si la guitariste ne lui avait pas dit de la laisser faire. Personne ne l'aurait soupçonné savoir jouer de la guitare sèche, ni sur un air connu parodier «

soirée de dames, dont je me suis fait l'archéologue existentielle, qui se nomme Marie-Jeanne Michel, dite Mich. 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

La légende des 17 chevaux. Un texte de Jean-Albert Mazot sur une lecture de Thibaut Dubreuil. C'était il y a longtemps, du temps des temps anciens, sur des terres abruptes qu'on appelait les plaines farouches. En ce temps-là, la vie était rude. Les terres étaient pauvres, n'y poussaient que des herbes hautes, n'y vivaient que des chevaux sauvages, qui étaient notre unique ressource. Ah, il fallait les capturer, et la tâche était difficile. Mais plus difficile était celle de les apprivoiser, les rendre familiers. Observer, patienter, développer des stratégies, tels furent les actes de nos anciens, qui devinrent riches grâce au commerce. Car nos chevaux étaient prisés des plaines et des villes voisines, pour leur qualité naturelle, sublimée par notre habileté. Notre père avait reçu ce don des ancêtres de son clan, et il nous l'avait transmis, à mes deux frères, comme à moi-même. Un triste jour, le père sentit venir son heure. Il nous réunit, nous, ses trois fils, et nous dit qu'il était temps pour lui de rejoindre les anciens. Et, comme avaient fait les anciens, il voulait répartir ce qu'il possédait. Ainsi, selon la coutume, qui, je sais, paraît injuste à vos yeux, mais c'était ainsi, il fit le partage. Il déclara donner la moitié des chevaux au fils aîné, le tiers au fils puiné, et à moi, le Benjamin, ce qui restait. Et puis, nous avons enseveli notre père, selon la coutume. Ce que notre père nous avait légué, c'était non seulement des chevaux, mais aussi une impossibilité. Car à sa mort, il possédait 17 chevaux. Mais comment faire? Mes frères et moi, nous nous disputions sans cesse. Chacun voulait sa part, selon la coutume, ni plus ni moins. Mais la coutume était impossible à appliquer. Comment partager 17 chevaux? Nous maudissions notre père, nous maudissions la coutume, et nous maudissions les plaines où nous vivions, cette terre sauvage, maigre, qui nous obligeait à nous haïr, nous faire la guerre entre frères, à coups de fouet. Tout autour, les autres clans s'amusaient de nos déboires. Les vieux, comme les jeunes, espéraient en secret que nous nous massacrions pour pouvoir récupérer les chevaux et s'enrichir davantage. Ouais, les temps étaient difficiles, je vous dis, et nous ne savions comment faire. Comment faire? Comment partager 17 chevaux? Comment ramener la paix entre mes frères et moi? Ces questions tournaient en moi, jusqu'au soir où Cliona, la fille rousse du clan Skell, que je rêvais d'épouser, me dit moqueuse « Pourquoi ne pas aller voir Mahé ?» Mahé ? Mahé n'était pas le plus brillant de tous. Il vivait seul, objet des moqueries de tous les clans. Il ne possédait qu'un cheval, et il s'en contentait. Il refusait d'être éleveur et labourait son carré de terre pauvre d'une vieille charrue tirée par son animal. Ce canasson qui vieillissait l'amenait où il devait se rendre, mais rien de plus. Mais s'il était la risée de tous, il passait pour sage, car il restait quelque peu à l'écart des choses de la plaine. Et quelquefois, lorsque les appétits des clans menaient au conflit, les vieux le consultaient. Mahé oubliait alors les railleries et les pointes pour pacifier les affaires des clans rivaux. Et puis, je m'en souviens, à présent que je vous raconte tout cela, les enfants, Mahé, le pauvre Mahé, lui, ne se réjouissait pas de la mésentente entre mes frères et moi qui allait immanquablement nous conduire au fratricide. Mais comment n'avais-je pas pensé à lui? Et pourquoi personne, à part une très jeune fille au sourire innocent, ne nous avait conseillé de le consulter? Je vins à Mahé un soir, pour n'être vu de personne. Je lui exposai notre cas et puis lui demandai de nous aider. Mahé ne répondit pas sur l'instant. Il me proposa juste « Sois demain, avec tes frères et les 17 chevaux de votre père, à l'orée de votre terre. La nuit parfois nous éclaire. » J'allais voir mes frères l'un après l'autre. Leur méfiance en me voyant se transforma en indifférence. « Oui, après tout, pourquoi pas ?» Ils rangèrent leurs armes pour la nuit.
Et le lendemain, dès l'aube, nous étions au bout de notre terre, les 17 chevaux attachés entre eux, et notre haine, prête à ressurgir au moindre échec. Maé vint à pied, tenant son cheval par la bride. Il dit « Détachez les chevaux de votre père, nous allons commencer le partage. » La méfiance revint aussitôt, la coutume serait-elle respectée? Elle le sera. Et tout en disant cela, il tira la bride de son cheval, qu'il mit parmi les autres, comme s'il était à nous. Je refusais cette injustice, et sans hésiter, mes frères m'imitèrent. Malgré notre différend, la haine qui nous tenait, nous n'allions pas déposséder Maé de son seul bien. Mais Maé a insisté, « Faites-moi confiance. » Il souriait en regardant les 18 chevaux. Et puis, il commença le partage, en respectant la coutume, crut-il bon de préciser encore. Ainsi, mon frère aîné reçut la moitié de notre héritage, 9 chevaux. Mon frère puiné en eut le tiers, 6 chevaux. Et moi, ce qui restait, les 2 derniers chevaux légués par notre père, soit au total, 17 chevaux. Et Maé le sage, reprit son cheval et rentra chez lui. Comment marquer notre reconnaissance envers un homme qui donne tant et ne demande rien? C'était la question que nous nous posions autour d'un repas, nous, les 3 fils divisés, réconciliés, tout à la joie de nous retrouver mêlés de honte à nous être déchirés pendant plusieurs lunes, et dans la gratitude envers Maé le sage, Maé le pauvre. Mais pouvions-nous le remercier sans essuyer un refus? Nous savions que le sourire esquissé, la main évasive, il le ferait. Nous craignions de le blesser. Va le trouver, toi, me dit mon frère aîné. Rorik a raison, ajouta Conrad, le puiné. Après tout, c'est toi, Finn, qui a décidé de demander à Maé de nous aider. Je leur promis de me rendre dès l'aube du lendemain auprès de Maé. Mais j'ignorais ce que j'allais lui dire et comment. Je dormis peu cette nuit-là. Te voilà chez moi bientôt, Finn. As-tu besoin d'autre chose? Les rires et les chants de votre clan ont pourtant résonné tard dans la plaine cette nuit. D'un conseil peut-être, Maé, et Cliona. Je ne sais toujours pas, depuis toutes ces années, pourquoi j'ai prononcé le nom de votre grand-mère. Quand ce matin, je ressentis faire battre mon cœur comme jamais. Il surgit de ma langue, comme une pouliche indocile. Cliona, cesse de regarder cette fille, Finn. Et regarde plutôt ce qu'elle regarde. Oh, j'étais si jeune en ces temps. Et vous, les enfants, vous riez de votre grand-père si maladroit. Mais les temps étaient si rudes, la plaine si pauvre, et qu'il y avait guère de place pour les sentiments. Je demandais à Maé, mais que regarde-t-elle? Ce qu'elle regarde, Finn. Eh bien, l'au-delà. L'au-delà, tu veux dire, au-delà de nos plaines. Voilà ce qu'elle regarde. La route fut longue pour venir jusqu'ici, et pourtant moins longue que celle qui me mena jusqu'à Cliona. Ce chemin, je serais prêt à le refaire à genoux. Car votre grand-mère, que nous veillons cette nuit, l'oreille aux aguets du dernier de ses souffles, a illuminé toute ma vie. Au moment de quitter les plaines farouches, devant la grange de Rorik et celle de Conrad, je laissais à chacun un cheval de mon héritage. Dans la main, un bagage mince, mais l'autre riche, de celle qui me dit « oui, pour la vie ». Dissimulée par l'obscurité sans lune, je vous salue, Maé, et Cliona m'approuva. « Oui, lui seul, dit-elle, mérite notre adieu. » Malgré mon embarras, je sus lui dire ce que j'admirais en lui, cette faculté, dans les situations troublées, à mettre au loin tout affect. À mes yeux, c'était cette qualité qui avait permis de résoudre ce qui nous divisait, mes frères et moi. La raison l'emportait sur l'émotion. Et c'était heureux. Crois-tu, dit Maé, crois-tu que ce soit la clé? Toute ma vie, j'ai médité et me suis heurté à cette dernière question. Cliona a fait de même et je l'ignorais. Avant votre arrivée, elle m'a beaucoup parlé.
parlait comme jamais elle n'avait fait, car votre grand-mère était, comme Maé, une sage femme. Je tairai ce que nous avons partagé, elle et moi. Je dirai juste ce qu'elle a murmuré, sa main dans la mienne, vibrante, comme la nuit où nous avons quitté ensemble les plaines farouches. Ce pourquoi je vous ai raconté tout ça. Cliona a espéré en moi. Espéré que je trouve seule la clé, mais je n'ai pas su. Elle, si. C'est pourquoi elle a cru bon de me souffler. Jamais, Maé, alors que vous alliez vous entretuer, tes frères et toi, pour la survie qui ne tenait qu'à une tradition, à un chiffre, jamais Maé n'a été si proche de ce qui nous meut chaque jour et nous a mu toute notre vie, Fine. La sympathie.

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1: Ah, c'est toujours un plaisir de reprendre le micro pour une heure et de te retrouver pour partager des sorties d'albums et de fredonner peut-être avec toi quelques titres. Bonjour, de la nouveauté, oui, des découvertes, oui, une chanson vinyle, aussi, oui, et au cœur de l'émission, une belle rencontre. Aujourd'hui, c'est un grand plaisir, nous sommes avec Linda Lemay. J'ai...

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J'aime que l'on vient d'écouter donne le nom au premier album de Phil. Longtemps, il a été Phil de La Tordue. Le groupe La Tordue s'est séparé en 2003 et depuis, le guitariste a navigué dans différentes aventures, notamment aux côtés de Loïc Lantoine. Puis l'idée de prendre la scène s'est imposée et ce premier album est arrivé le 31 octobre 2025. Tu retrouves Phil sur ses réseaux sociaux. Phil, cela s'écrit F-I-L.

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La vie de ma mère, c'est le titre du nouvel album de Zebra 3. Nouvel album et nouveau spectacle sous la forme d'un concert théâtralisé jeune public. Jeune public et pas que d'ailleurs. Après le titre Des vrais carnavals, voici le Bureau des pleurs. Tu retrouves toutes les infos sur le site zebra3.com.

Nous retrouvons maintenant Linda Lemay, tout d'abord en chanson, puis nous échangeons ensemble juste après, notamment autour de son nouvel album qui arrive en février et de sa tournée française qui passe par plein de villes et par l'Olympia les 7, 8 et 9 février.

0: aujourd'hui et c'est un plaisir dans Chansomania de passer tout un temps avec Linda Lemay. De son dernier album en date, nous venons d'écouter le titre « Des gens qui s'aiment ». Alors on va parler ensemble du projet vertigineux, du moins vertigineux vu de l'extérieur. Il était 11 fois, mais on va parler aussi de la tournée, avec notamment des dates à l'Olympia en février, et également d'un nouvel album qui arrive le 9 février. Ça fait pas mal de choses à évoquer. Salut Linda Lemay.
1: Salut, ça va bien?
0: Eh bien ça va bien et toi? Je suis très heureux de te rencontrer, c'est la première fois.
1: C'est notre première fois, alors on va en profiter. Oui, ça va super bien de mon côté.
0: On va en profiter, on se retrouve à Paris. Toi, c'est comment? C'est entre Paris, Montréal, entre la France et le Canada? Comment ça se passe?
1: Ça se passe super bien, c'est vrai que je me sens à la maison, peu importe où est-ce que je suis, de quel côté de la grande flaque je me trouve. C'est y a des liens extraordinaires, des liens amicaux avec les gens qui m'entourent. Je suis très fidèle, moi, quand je m'entends bien avec des gens avec qui je fais affaire, ça dure très longtemps d'habitude. Et c'est un petit peu la même chose avec le public. Donc, le public est fidèle, est toujours au rendez-vous. Il y a mon éditeur Gérard Davoust qui est toujours là, qui était le partenaire de Charles Aznavour aux éditions Raoul Breton et tout ça. C'était notre ami commun, Charles. Et aujourd'hui, il est toujours auprès de moi, toujours depuis 1996 qu'il est présent et qui m'accompagne à travers tous mes projets.
0: Et présent aussi physiquement, je ne sais pas, sur des dates, sur des promos.
1: Il me suit en tournée, même que le dernier bout de tournée qu'on a fait en tourbus, Gérard était là dans le tourbus avec nous. Donc, on partage des moments extraordinaires, des restos après les spectacles. On se couche tard, on profite de la vie. Donc, et on rêve ensemble des futurs projets surtout.
0: Des futurs projets, on va en parler, mais aussi des projets. Alors là, le dernier projet en date, j'ai dit, on a écouté un titre du dernier album en date, c'est Le baiser de l'horizon, qui clôture une aventure de 1111 jours. On va en parler, mais moi j'aimerais savoir sur ce dernier album, qui est-ce que l'on voit sur la pochette?
1: Sur la pochette du 11e album de 11, il s'agit de mes parents. Donc le plus fort, c'est mon père, et la plus forte, c'est ma mère. Mon papa nous a quittés en 2017, ce qui a été un petit peu le point de départ de tout ce gros projet-là, de cette grosse envie de créer, de comprendre. C'est une vraie grande thérapie jusqu'à un certain point, parce que la chanson, en général, c'est un petit peu ça aussi que ça fait. Ça nous aide à voir plus clair quand on jette de la poésie et de la musique sur des gros sujets qui sont difficiles à comprendre. On dirait que tout à coup, ah, ça fait un bien fou, autant à celle qui le crée qu'au public qui vient partager tout ça plus tard. Donc, c'est cette envie-là, cette urgence là que j'avais de mieux comprendre la vie, la mort, le grand pourquoi on est sur Terre et tout ça, c'était le point de départ. Donc pour terminer, pour clore ce grand projet-là, le 11e album, c'est un genre d'hommage à l'histoire d'amour que mes parents ont eu. C'est assez rare de voir un si beau couple. J'ai eu cette chance-là, moi, comme enfant, de vivre une enfance sereine dans un milieu où est-ce que jamais personne parlait fort. C'était l'harmonie, c'était le fun. Il n'y avait pas de tension, il n'y avait pas de non-dit. Mes parents n'étaient pas du genre à se bouder l'un l'autre pour des raisons X, Y, Z. C'était vraiment extraordinaire et je m'en rends compte aujourd'hui encore plus parce qu'à force de côtoyer d'autres personnes qui ont différents passés et tout ça, je me rends bien compte que c'était assez particulier comme enfant. C'est que j'ai raison encore aujourd'hui de leur rendre hommage avec une chanson, par exemple, comme Le plus fort c'est mon père, qu'on retrouve en version symphonique sur cet album, Le baiser de l'horizon. 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
1: On va parler de ce projet, donc le point de départ c'est le départ de ton père, mais l'idée alors c'est de sortir 11 albums de 11 chansons en 1111 jours, donc si je regarde un peu, même de loin, je me dis que le chiffre 11 a une importance. Pourquoi ce chiffre 11? C'est quoi ce point de départ de 11?
2: En fait, ça n'avait aucune importance le chiffre 11 dans ma vie avant ce matin-là où j'étais assise dans le petit café. Là, ça fait un petit bout de temps que je le fréquente moins, ce café-là, parce que ma fille ne va plus à l'école juste à côté, mais à l'époque, c'était le cas. Donc, il y avait ma jeune fille qui était encore à l'école primaire en sixième année. J'avais son téléphone dans les mains parce qu'elle n'avait pas le droit d'apporter son téléphone à l'école. Puis, tout à coup, il y a eu une sonnerie. Au moment où moi, je commençais à faire mon plan de match là, pour l'année qui s'en venait ou les années qui s'en venaient, je voulais savoir ce que j'allais faire comme grand projet. J'avais envie d'écrire. Et tout à coup, son téléphone a sonné. C'était écrit 11-11, make a wish, fais un souhait. Et tout à coup, j'ai vu le projet dans ma tête. Je me suis dit, je pourrais faire 11 albums de 11 chansons. Et là, j'ai commencé à faire un croquis, une espèce de portrait de ce que ce serait sur 11 thématiques. Et donc, j'ai tout écrit ça cette journée-là précisément. Et la folie dans tout ça, c'est que j'y ai cru. Je me suis dit, je pense que je suis capable de faire ça et que j'ai envie de le faire. Donc, c'est sûr que l'envie faisait en sorte que ça allait se produire. J'en étais convaincue. Évidemment que ça a été un projet fou. Il y a eu des gens autour de moi qui se sont épuisés. On apprenait à être producteur d'albums, ce qu'on n'était pas avant. J'étais avec Warner Music avant et tout ça. Bref, ça a été un projet plus grand que nature, très difficile à réaliser, mais on est passé à travers et avant le 1111e jour, on a bel et bien livré le 11e album de ce projet-là, tout bien présenté avec des belles images, des photos faites par Sébastien Saint-Jean. Et ce sont toutes des rencontres que j'ai faites pendant ces 1111 jours-là, des amitiés qui durent encore aujourd'hui. Donc, c'est tout un monde qui s'est ouvert à moi. Et c'était un petit peu ça que je voulais faire, en fait, en commençant ce gros projet-là. Je me suis dit, je veux comme recommencer à zéro, avoir comme une deuxième vie après mes 50 ans. J'ai vécu des moments difficiles, j'ai vécu des deuils, j'ai vécu tout ça. Et c'est comme si je voulais me prouver à moi-même que si j'étais une petite fille, donc j'étais un bébé dans ma deuxième partie de vie, si j'étais une petite fille, est-ce que je serais encore capable de rebâtir ce que j'ai déjà bâti, mais d'une nouvelle façon, évidemment, avec toute l'expérience de quelqu'un qui a déjà vécu une première vie. Et c'est un peu ce que je me suis prouvé. C'est que j'étais capable de tout rebâtir, ça, que j'étais encore aussi folle qu'avant, que oui, le corps vieillit, mais qu'à l'intérieur, les rêves ne vieillissent pas, puis qu'il était même plus fort que jamais.
1: Alors, il y a effectivement ce gros challenge, du coup, de 11 albums. Mais alors, moi, je me suis posé la question sur l'écriture, parce que sur l'écriture, il faut qu'on ait alors les idées de sujet, mais aussi les angles, parce que écrire 120 chansons avec des sujets et des angles différents, comment, où est-ce qu'on arrive à trouver tout ça en fait?
2: Ben c'est ça, les sujets, ça tourne un petit peu toujours autour de l'humain, donc l'humain, mais l'humain est tellement riche et l'humain n'est jamais pareil. Il n'y a pas deux humains pareils sur Terre. Donc, les sujets de chansons sont aussi nombreux que le nombre de différents humains qu'il y a sur Terre. Alors, c'est infini le nombre de chansons qui peuvent naître. Juste avec une seule personne, je pense qu'on en a pour une vie à décrire cette personne-là, à la décrire. Et alors, imaginez, moi, avec toutes les rencontres que je fais, avec tous les regards que j'échange, avec toutes les confidences que je reçois aussi, parce que les gens qui écoutent mes chansons se sentent comme très à l'aise de se confier à moi. Et tout à coup, et moi je suis tellement empathique qu'on dirait qu'il y a un courant électrique qui passe, puis l'histoire de l'un ou l'histoire de l'une va m'habiter pendant quelques mois, puis je contrôlerai pas la chose. Un jour je vais me lever, il va y avoir un débordement d'émotions, et ça se peut que je repense à une rencontre et je me dise, ça doit venir de telle personne qui m'avait déjà dit ça, puis ça a fait son chemin à l'intérieur de moi. Ça finit en débordement d'émotions, en débordement de poésie, en mélodie qui me transporte, et puis tout à coup ça existe. Et c'est ça qui est extraordinaire avec la musique, c'est que c'est magique. On se dit, ok, ça n'existait pas. quelques heures ou quelques jours ou quelques mois plus tard, il y a une chanson qui existe et qui vit et qui parfois même, je dirais, peut transformer des vies. Moi, il y a des chansons qui ont eu des impacts sur moi, qui m'ont aidé, qui m'ont accompagné. Et je trouve ça extraordinaire de pouvoir avoir ce talent-là. C'est un privilège extraordinaire d'avoir ce talent-là, de pouvoir créer des chansons qui vont peut-être faire la même chose pour les gens qui m'écoutent. 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
1: 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Linda Lemay, là, de ses 11 albums, on vient d'écouter un extrait d'un titre, c'est Combat Box. Ça, c'est le genre de titre qui me parle particulièrement, moi qui adore la radio et le son, parce qu'il y a des sons qui plantent un décor dedans. Est-ce que c'est important pour toi aussi d'amener comme ça des images, des sensations aux personnes qui vont écouter les titres?
2: Oh oui, c'est très important pour moi. Et d'ailleurs, je le fais pas assez souvent. Dans ce titre-là en particulier, Combat Box, je voulais que les sons nous fassent ressentir réellement la confusion du personnage que j'incarne quand je chante Combat Box. Il est question de maladie mentale, donc c'est intense. Et je voulais que la batterie puisse parler autant que mon texte parlait. Et donc, c'est avec Dominique Messier, qui était mon drummer, comme on dit en bon québécois, sur ce grand projet-là. Il s'est vraiment investi, mais de très, très belle façon dans le projet. Il était très impliqué, puis il embarquait dans ma folie, puis dans mes idées folles. Il a fait des percussions, parfois, en utilisant n'importe quoi qui était dans notre entourage. Et dans la chanson Combat de boxe, j'ai dit, mais il faut à un moment donné qu'il y ait un solo, mais un solo de batterie. Moi, je veux juste un solo tout seul de batterie, ou est-ce que là, c'est la folie qui parle? Et il s'est exécuté de façon extraordinaire, donc comme vous avez pu l'entendre.

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0: Linda Lemay, on vient d'écouter le titre Mon Drame en duo avec Daniel Jean. C'est extrait de l'album Critiquement Incorrect. Et là, alors, on n'en a pas parlé, mais sur ces 11 albums, il y a la même chanson, donc Mon Drame, mais dans 11 versions différentes, voire complètement différentes. C'est quoi l'idée? Ça, c'est arrivé très vite, l'idée de faire une chanson comme ça, un peu un fil rouge sur tous ces albums?
1: En fait, cette idée-là, ça faisait un petit bout de temps que ça me titillait, parce que il n'est pas rare que lorsque j'écris des chansons, bon, il y a un texte qui va naître. Quand je fais pas la musique en même temps que le texte, c'est quand même plus difficile d'arriver à coller une musique parfaite pour le texte. C'est pas comme naturel, comme quand j'ai ma guitare sur les genoux, que les deux se font en même temps. Alors, des fois, je vais mettre une musique, mais je me dis, ah oui, mais ça aurait pu être l'autre musique. Non, mais ça aurait pu être sur ce rythme-là. Et là, en quelques jours, je peux décider de faire trois musiques complètes, construites sur le même texte. Et quand j'étais en studio avec la chanson Mon Drame, qui parle de transidentité et tout ça, ça m'est arrivé avec avec la première version de la chanson, qui était, bon, la version spontanée et tout ça. Je l'ai proposé à mon ancien pianiste, Louis Bernier, qui m'a dit, oui, moi, j'aime beaucoup le texte. La musique, personnellement, moi, ça m'inspire moins. Donc, je me suis dit, OK, mais comme je voulais absolument travailler avec lui, ça n'a pas fonctionné, finalement. J'ai dit, ben, je vais en composer une autre, puis je vais te proposer une autre. Et finalement, celle-là me convenait pas. Donc, j'ai décidé d'en faire une troisième, une quatrième. Finalement, je me suis dit, moi, la première était quand même bien, puis c'est celle-là que j'ai décidé de faire. Mais il y en avait tellement en construction que je me suis dit, ouais, mais celle-là aussi est intéressante, celle-là aussi. Puis j'aimerais partager ça avec le public, le fait que c'est pas rare dans ma façon de fonctionner de construire plusieurs musiques pour un seul texte. C'est rare que les gens sont témoins de ça. Alors je me suis dit, tiens, non seulement je vais le faire, je vais essayer de le faire très bien, puis que les musiques soient convaincantes chaque fois, mais en plus, je vais faire la chanson qui parle de transidentité en duo avec une voix masculine, des artistes masculins que j'adore. Ça fait donc une série de 11 duos sur des musiques complètement différentes. Donc, ce n'est jamais la même chanson, mais c'est le même texte qui revient. Donc, je trouvais que l'exercice était intéressant, puis c'était le fun de partager ça avec les gens.
0: Il y a toute une tournée qui est basée, je crois, sur ces 11 albums, justement. Je crois qu'il y a, c'est la tournée qui a lieu en ce moment, là.
1: Exactement. Ben, cette tournée-ci, ça suit la tournée qui a accompagné ces 11 albums-là. C'était La vie est un conte de fou. Et on a eu tellement de plaisir. On a tellement partagé de choses avec le public. On a demandé au public de nous faire des demandes spéciales pendant toute une année, à un moment donné, où est-ce que le spectacle changeait de spectacle en spectacle. C'était jamais le même spectacle. Je travaillais jour et nuit pour arriver à livrer un spectacle différent le lendemain. Bref, c'était une très belle aventure. Et là, on a décidé de poursuivre avec la suite de La vie est un conte de fou. Ça, c'était le titre de la tournée. C'est devenu la 11e folie. Donc, inspiré de tout ce que les gens m'ont demandé, on sort de cette grande aventure-là. On est déjà arrivé à une autre étape. C'est terminé, les albums sont derrière. Maintenant, les albums vivent sur scène. Donc, il y a des chansons dans le nouveau spectacle, La 11e folie, du grand projet, bien évidemment. Mais on touche au passé. On repasse par des chansons souvenirs qui m'ont été beaucoup demandées. Et on va jusqu'au prochain projet, qui est un album en duo avec Jean-Félix Lalanne, qui est prêt maintenant, qui va sortir en février lors de la dernière date à l'Olympia. Donc, c'est tout ça qui fait partie de la 11e folie, spectacle qu'on a beaucoup, beaucoup de plaisir à offrir aux gens et qui va se terminer donc pour la France à l'Olympia le 9 février.
0: Oui, parce que les dates de l'Olympia, il y a trois dates, trois Olympias, c'est les 7, 8, 9 février. Avec, alors, pas mal d'Olympias, on en est à quoi? Une soixantaine, même plus, c'est ça, je crois.
1: Oui, ça va être ma 65, 66 et 67e représentation d'un de mes spectacles à l'Olympia à Paris. Donc ça, c'est complètement fou. Et je les compte maintenant parce que c'est impressionnant. Tu sais, pour moi, je me rappelle, il me semble que ça fait pas longtemps que je commençais à faire des chansons, puis que j'avais fait une blague à un moment donné. Je pensais jamais sortir du Québec avec mes chansons. Et j'avais fait une blague à mes proches en disant, oh, un jour, je vais être à l'Olympia à Paris. Mais c'était une blague. sais. Et aujourd'hui, de voir que je peux dire aux gens qui m'écoutent, hey, ça fait 77 fois bientôt que je fais l'Olympia à Paris. C'était inaccessible pour la petite Linda au Québec qui commençait à écrire des chansons. Donc, de voir que les rêves se réalisent à ce point-là, j'espère que c'est inspirant pour tous ceux qui m'entendent.
0: Il reste encore des places là où faut se dépêcher. Peut-être là, on est fin décembre, faut se dépêcher pour février, je pense.
1: Oui, c'est ça. Là, on arrive, on est proche, donc ça se remplit bien. Je pense qu'il y a encore des places. D'après moi, il y a encore des bonnes places. Mais là, comment on fait l'affichage? D'habitude, c'est là que ça se remplit puis qu'on boucle les prochains. Donc, on continue la belle aventure.

0: Linda Lemay, on l'a évoqué, tu as commencé à en parler du nouvel album. On vient d'écouter La fille de Clément, qui est le premier titre qui est sorti et qui annonce cet album qui arrivera le 9 février. Avec Jean-Félix Lalanne, ça s'est passé comment Alors peut-être la rencontre ou l'idée de faire cet album, enfin voilà, un peu de questions en une.
1: C'est vraiment exceptionnel ce qui s'est passé entre Jean-Félix Lalanne et moi. C'est qu'il m'a invité à un moment donné à participer à un de ses spectacles qui s'appelle « Autour de leur guitare ». Il faisait ça avec d'autres artistes dans un festival. Et quand j'ai reçu l'invitation, moi, ça a fait comme « oui, ça m'intéresserait de travailler avec Jean-Félix ». Je le connaissais évidemment parce que moi, j'écoutais beaucoup Francis Lalanne quand j'étais plus jeune. Il y a même Lalanne a changé ma façon d'écrire il y a plusieurs années avec des chansons comme « Pleure un bon coup, ma petite Véro » et « La boue au fond du cœur » et tout ça. Ça m'a beaucoup influencée. Alors, Jean-Félix Lalanne, le guitariste en question, virtuose qu'on connaît bien, je le connaissais, donc j'étais très heureuse qu'il demande à travailler avec moi. C'était comme un beau cadeau de la vie. Mais quand on s'est rencontrés, ou même avant même qu'on se rencontre, c'est comme on a senti qu'il y avait une évidence dans la complicité qu'on avait ensemble. Il s'est déplacé pour venir faire une répétition pour le spectacle auquel j'ai accepté de participer. Et donc, il est débarqué. Avant même qu'on commence la répétition, on s'est parlé d'un possible album qu'on ferait ensemble. Donc, c'est dire à quel point ça allait vite.
0: Oui, la connexion était déjà là.
1: C'est comme si on savait que ça allait exister tous les deux. Et il y a eu la première répétition ce jour-là. Et on s'est dit, OK, mais quand est-ce qu'on le ferait cet album-là? Parce que là, ça s'est concrétisé. On s'est dit, ben oui, mais on respire ensemble. On joue de la guitare. Puis c'est comme... on sait exactement ce que l'autre va faire. C'est comme naturel. C'est de toute beauté. Bon, alors, ça nous a beaucoup plu. On s'est dit, bon, ben, l'album, on pourrait le faire demain. Donc, j'ai appelé mon guitariste Yves Savard, qui a un studio, qui est aussi ingénieur dans son studio et tout ça. Est-ce que tu as du temps demain pour qu'on commence un album avec Jean-Félix Lalanne? Moi, j'aime ça quand c'est fou, quand c'est spontané. Je me suis rendu compte que j'avais un jumeau dans cette folie-là. Il s'appelle Jean-Félix Lalanne. Et il est. On a sauté à pieds joints dans ce grand projet-là. On est arrivé en studio, tout s'est fait naturellement. On a commencé à faire les chansons de l'album qui sont des chansons pour certaines connues, des chansons même incontournables pour moi parce que j'ai du mal à ne pas les faire en spectacle, par exemple De tes rêves à mes rêves ou Le plus fort c'est mon père, des chansons comme celle-là qui ont marqué le public qui me suit. Et il y a aussi donc des nouvelles chansons, parce que moi, si je sors un nouvel album, évidemment qu'il y a plein de nouvelles choses que j'ai envie de raconter au public. Et des sujets pas toujours faciles, mais encore une fois, avec la poésie, avec la musique, ça crée de la magie et ça allège énormément de pouvoir livrer des sujets qui font mal, mais qui sont importants. J'aime ça les transformer en poésie, en musique. Comme je le disais lorsque j'avais une vingtaine d'années, écrire le malheur, c'est la seule façon de le rendre joli. Et encore aujourd'hui, je répète ce que je disais à l'époque.
0: Alors moi, j'avais une question pour presque terminer, mais alors qui va peut-être tomber à plat, parce que quand on a produit 11 albums en 3 ans et 15 jours, plus là on en sort un autre bientôt et toutes les dates, mais qu'est-ce que tu fais quand tu ne travailles pas? Mais j'ai l'impression que tu travailles tout le temps en fait.
1: c'est bizarre, mais j'arrive à trouver du temps pour relaxer. J'ai énormément de temps, par exemple avec ma plus jeune, ma belle Ruby, qui est une artiste jusqu'au bout des ongles aussi. On a des moments extraordinaires à la maison. Je fais la cuisine pour elle, je fais du trapèze volant pour me relaxer et tout ça. Mais c'est vrai que je suis un peu folle, j'ai besoin d'émotions fortes. Et puis, la vie est très, très bien remplie. Mais même quand je suis justement dans des moments de complicité où est-ce qu'on écoute de la musique avec ma fille, c'est vrai que des fois, dans le fond de ma tête, je suis rendue sur un autre projet où j'écoute la musique qu'elle me fait découvrir. Je me dis, ah oui, je pourrais faire ça. Ah, c'est beau cet arrangement-là. Donc, il y a toujours une part de travail dans le fond de mon cerveau.
0: Eh bien, merci beaucoup Linda Lemay d'avoir été avec nous. Juste, alors pour terminer, j'aimerais, si tu en as envie bien sûr, que tu nous partages une chanson coup de cœur, une chanson qui t'accompagne depuis toujours, ou une chanson que tu avais en tête aujourd'hui. Voilà, on se quitte avec.
1: Attends un petit peu, il faut que je réfléchisse, il y en a tellement. Ok, je vais dire Lama, d'aventure en aventure, de train en train, de port en port. Ah, c'est tellement beau. Ok, c'est celle-là du jour, ma chanson du jour, on va dire que c'est celle-ci.
0: Eh bien, merci beaucoup et merci pour ces quelques notes. Merci beaucoup, Linda Lemay. Je rappelle, alors que le tout nouvel album À Fleur de Corde arrive le 9 février, album avec Jean-Félix Lalanne. Il y a aussi la tournée avec notamment l'Olympia les 7, 8 et 9 février. Et puis, j'imagine qu'on retrouve toutes les infos sur le site lindalemay.com. Merci beaucoup et à très bientôt.
1: Merci, merci, à bientôt. 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

Extrait du nouvel album de Jasmine, titré En fin de compte, compte C-O-N-T-E. On vient d'écouter Jusqu'au petit matin. Si tu passes sur le site jasmine-musique.com, tu pourras retrouver plus d'infos, des vidéos, des liens vers ses réseaux sociaux notamment. Tout de suite, sans bouger, voici un second titre, j'ai choisi Une odeur.

Et cette heure de Chansomania est presque terminée. Je dis presque terminée puisqu'il en reste une. C'est la chanson vinyle. Mais on se retrouve la semaine prochaine, même endroit, même heure, sur ta radio préférée. D'ici là, si tu cherches les podcasts de Chansomania, eh bien tu trouves les podcasts de Chansomania sur toutes les plateformes de podcasts et les plateformes numériques. Et puis tu as aussi ces mêmes podcasts avec plein d'infos sur le site sebdil.fr. Cela s'écrit sebdil.fr. Et puis il y a aussi les réseaux sociaux de Chansomania, tout ça. Bref, tu connais. Allez, à la semaine prochaine. Et d'ici là, surtout, tu n'oublies pas de vivre en musique. On se quitte donc en chanson vinyle avec aujourd'hui Graham Wright, Petite Boîte.

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0: Ça tourne un peu. Enfin, pas le bruit. Ça tourne, oui.
1: Ça tourne.
0: Ça tourne ici, c'est ça. Déjà pas.
1: Action.
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4: Bonjour à tous et à toutes, évidemment, pour cette dernière émission de la saison de Kinopsis. Alain, bonjour.
5: Bonjour, Guy.
4: Toujours présent.
5: Bonjour à tous.
4: Toujours présent, disais-je.
5: Ouais.
4: Voilà, toujours présent. Aujourd'hui, quelques rubriques intéressantes.
5: Oui.
4: Oui,
5: certainement. Tu veux qu'on commence par quoi ?
4: Oh, mais on va commencer par dire de quoi on va parler, peut-être. On présente quelques films qui vont sortir en juillet.
5: Oui, voilà. Quelques films en juillet. Et puis, des films qu'on a repérés. Allez, on parle des films qu'on a repérés. Il y en a pas mal, hein, en fait.
4: Ouais.
5: Il y en a pas mal.
4: Ça, on va présenter donc ces films. On présentera ensuite un petit voyage à Bombay.
5: Pourquoi pas,
4: ça s'appelle Bollywood. J'ai lu un excellent article, il est trop long pour que je le lise bien sûr, mais je prendrai quelques extraits de cet article paru dans, je le dirai tout à l'heure, évidemment le nom m'échappe, dans Courrier International, ça me revient. Et puis ensuite je présenterai aussi un cultissime qui a quelques 60 ans je crois d'existence, mais on en parlera tout à l'heure. Concernant les films de juillet, Alain, là, on te fait confiance.
5: T'as tort.
4: Sans doute.
5: Dans la première semaine de juillet, donc il y a quelques sorties, mais c'est pas parce qu'on les cite qu'ils sont bons, hein. On ne sait pas, on les a pas vus ceux-là.
4: Oui, on les a pas vus.
5: Au moins, on n'en a pas vu beaucoup ce mois-ci. Trop chaud, ou alors... puis il y a des films où il y a carrément restriction de visionnage, on ne peut pas les voir. Il y a un film qui est Supergirl, qui est un blockbuster, après Superman, Supergirl. Voilà, pour ceux que ça tente.
4: Il y a aussi... Je te sens très, très tenté.
5: Il y a In the Waves. Ça, c'est un film d'animation. Donc, on en reparlera un petit peu plus. Il y a Le Tombeau des Lucioles qui est ressorti. C'est une reprise. Le fameux Tombeau des Lucioles. Non, je ne dirai pas le nom du réalisateur.
4: Moi non plus.
5: Si tu, je te passe le nom.
4: Non,
5: si
4: non. Il est tellement difficile à prononcer.
5: Pas tant que ça, il y a plus dur, hein.
4: Ouais.
5: Allez, Isao Takahata.
4: Mais tu vois, t'en sors parfait.
5: J'y arrive, ouais. Oui. Et après, il y a aussi, alors donc ça, on en verra un peu plus en détail, il y a Notre Histoire, Chronique du Caire, il y a André is an Idiot. Et ça, c'est un documentaire. On dira quelques mots aussi. Il y a Ghost Elephant, qui est un documentaire aussi de Werner Herzog. Et oui, il est toujours là.
4: Toujours là.
5: Et il fait toujours.
4: Il n'est pas récent, le monsieur.
5: Non. Mais il est toujours... Oui.
4: Vivace.
5: Vivace et intéressant.
4: Vivace qui laisse supposer certaines rimes assez intéressantes. Mais on en parlera aussi plus tard.
5: Oui.
4: Voilà.
5: Ouais.
4: C'est mieux.
5: D'accord. Entre nous.
4: Oui.
5: Bon. Et puis, il y a donc aussi Vienna, la légende du bout du monde, un blockbuster américain pour les enfants, mais on n'est pas obligé de consommer ça. Et puis, il y a une ressortie du film de Quentin Tarantino. Alors là, ça peut peut-être faire polémique, hein, ce que je vais dire, mais c'est Kill Bill, ce Whole Bloody Affair.
4: Ah oui.
5: J'en ai vu au moins 10 minutes, hein, quand même.
4: Ah, quand même.
5: Ouais. Et toi ?
4: Moi, j'ai vu le premier des deux.
5: En entier ?
4: En entier, c'est assez surprenant. On en parlera tout à l'heure.
5: Ouais.
4: Tu as raison.
5: Non, j'en parlerai pas tout à l'heure.
4: D'accord. Moi, j'en parlerai en deux mots, si tu veux bien.
5: Ah, en deux mots, d'accord.
4: Pour l'heure, est-ce que tu veux une pause musicale ?
5: Non, je ne veux pas de pause
4: musicale.
5: D'accord. Bon, mais il y a des aficionados. Et peut-être qu'il y aura une reprise.
4: Tu parles de Kill Bill, toujours ?
5: Ouais, de Kill Bill, ouais, toujours. Et il y aura peut-être une reprise en septembre au singulier à Belleville.
4: D'accord.
5: Et puis il y a, je ne l'ai pas vu, mais personne ne l'a vu, peut-être, c'est L'Odyssée, c'est le film de Christopher Nolan, mon idole, donc on en reparlera un peu. Qu'est-ce qu'il y a d'autre ? Il y a Sur la route d'Omaha, mais ça, Omaha, pardon, on y reviendra. Il y a

0: Les filles dans les nuages, c'est aussi un film d'animation parce que sur le mois de juin, donc il y a eu le Festival international d'Annecy, et donc on en parlera un petit peu aussi. Et donc c'est un film qui a été présenté au Festival d'Annecy.
1: Et tu pourras peut-être aussi rappeler le palmarès du Festival d'animation d'Annecy.
0: Tout à fait. Hein, je l'ai en tête là et c'est bon.
1: Moi je l'ai sur mon téléphone, mais peu me chaud.
0: Il y a The Ugly, on en parlera un petit peu. Voilà pour les highlights, on va dire, ou les mises en lumière, pardon.
1: Highlights. Ouais. Tu me la refais, celle-là, elle est excellente.
0: Ouais. Je vais t'en faire un
1: d'accord.
0: autre.
1: D'accord.
0: Les focus aussi.
1: Oui, les focus, oui. Est-ce que tu veux toujours pas de pause musicale?
0: Allez, une petite pause musicale.
1: Allez, alors ça va.
0: Et puis un café croissant.
1: D'accord.

0: travail.
1: Voilà, cette musique, on la diffuse pas par hasard, Alain, mais parce que...
2: Parce que on va parler de ce film tout à l'heure. C'est notre histoire, voilà, et on reviendra tout à l'heure.
1: On n'en parle pas maintenant, donc.
2: Ah bah non.
1: Non, bah non.
2: Non. Non. Maintenant, on va parler de l'Odyssée. Et l'Odyssée, donc, c'est ce que je disais tout à l'heure, donc de Christopher Nolan, film qui est vraiment très, très, très attendu, parce que Christopher Nolan, c'est le réalisateur Christopher Nolan. Et son dernier film, son long métrage, en fait, c'est Oppenheimer.
1: Ouais. Plus de 3 heures de film.
2: Ouais, qui a eu beaucoup de succès.
1: Ouais. Curieusement, d'ailleurs, parce que c'est un film statique. Enfin, moi que j'ai éprouvé en tant que tel, un film statique où finalement il n'y a pas d'action qui prévale ou autre. C'est simplement dans les dialogues que tout se situe. Je suis surpris du succès du film, mais c'est bien.
2: Ouais.
1: C'est bien.
2: Et c'est étonnant parce que une fois je discutais avec un spectateur, et il était venu donc la séance, il était venu voir Oppenheimer. C'était en VO. Et le lendemain, il revient pour revoir le film, et là il était projeté en VF. Il dit, je reviens parce que j'ai adoré le film, mais j'ai pas tout compris, tous les personnages, puis les prénoms américains, je suis un peu perdu, donc je viens le revoir. Je pense qu'il y a ce qui fascine aussi, c'est le fait que ça soit la bombe nucléaire. Je pense la recherche de cette bombe nucléaire qui est une étape, un jalon dans l'évolution de notre humanité, Et ça fait peur, ça inquiète. Et comment ça a été créé.
1: Alors tu as raison, l'intérêt du film, c'est de mettre en lumière l'individu, évidemment, et puis cette époque charnière où on bascule dans l'ère atomique, en définitive.
2: Et donc Christopher Nolan, ce n'est pas un inconnu, vous avez certainement presque tous vu, chers auditeurs, un film de Christopher Nolan. Et Guy, tu peux m'en citer quelques-uns par hasard?
1: Aucun.
2: Alors, je vais t'en donner.
1: Aucun parce que j'ai vu tous les films et je t'écoute, oui.
2: Alors, moi j'ai presque tout vu, il n'y en a qu'un que j'ai pas vu. Mais voilà, alors je vais peut-être commencer par celui-là. C'est en 98, il a fait Following, le suiveur.
1: Non, je ne connais pas.
2: Et moi non plus. Je ne connais pas. Par contre, voilà, celui-là, je le connais, c'est Memento en 2000. Et là, ça a été vraiment une découverte, une surprise sur la façon dont était monté le film, l'idée même du film, du scénario, et puis la façon dont c'était monté.
1: Tu peux rappeler le sujet du film, peut-être?
2: Le sujet du film,
1: En trois mots,
2: c'est un type qui recherche l'assassin de sa femme.
1: C'est ça.
2: Voilà. Mais il est amnésique. Enfin, il se souvient pas, il perd de mémoire. Donc, il écrit sur sa peau, il note sur son corps des indices, pour qu'il ait une suite, qu'il trouve.
1: D'accord.
2: Et il y a une belle fin aussi. Voilà. Enfin, une belle fin. Il y a une fin surprenante. En 2003, il y a Insomnia.
1: Ah oui.
2: Avec
1: d'excellents acteurs.
2: Voilà, excellents acteurs, tout à fait. Al Pacino. Et puis étonnant, c'est qu'en 2006, il fait Batman Begins. En 2006, il fait aussi Le Prestige. En 2008, il remet sur un deuxième épisode de Batman, Le Chevalier Noir. Et tout ça, en 2010, Inception.
1: Oui.
2: Hein, qui a eu aussi du succès. En 2012, troisième volet de Batman, The Dark Knight Rises.
1: Il faut aimer le sujet. Hein.
2: Oui, moi j'aime pas trop, mais là j'ai aimé. Curieusement, il arrive à te passionner pour ça. En 2015, Interstellar. 2017, Dunkerque. En 2020, Tenet, qu'il sort envers et contre tous au cinéma en période de Covid. Difficile, distribution, promotion, parce que entrecoupé de fermetures de cinémas diverses, avec des passeports, pas passeports, jauge aléatoire, etc.
1: Et puis Tenet, c'est un film entre guillemets difficile. C'est pas un accès immédiat qu'on a à l'image ici dans Tenet. Il y a toute une, je sais pas comment dire, mais il y a une mise en scène particulière, il y a des prises de vue particulières qui font de ce film quelque chose d'assez, à mon goût, exceptionnel.
2: Et donc tous ces films là si on regarde, par exemple Allociné, tous ces films ont été appréciés par les spectateurs. Mmh. C'est des notes sur 5 dans Halluciné. Ils ont, si ce n'est 4, c'est 3-9, quoi. Mmh. Hein. Donc voilà, c'est, ça tourne autour de ça. Il n'y a pas un film où c'est 2 et quelques. Oui. Donc ça, c'est étonnant. Voilà. Alors l'Odyssée, ben, bien sûr, c'est une épopée mythique, tournée à travers le monde, qui suit le retour d'Ulysse vers Ithaque. On connaît tous cette histoire, on l'a peut-être appris à l'école.
1: On en a même traduit quelques extraits, quelques passages.
2: En latin ?
1: En latin, bien sûr.
2: En grec plutôt ?
1: Bon. Non, là, c'était grec et latin. Grec en latin, on l'avait aussi.
2: Ouais ? Ouais. D'accord.
1: Et... il y avait ça, il y avait l'Iliade aussi. Mais peut-être que ça n'intéresse personne, nos études de latin, de grec.
2: Non, enfin moi j'ai pas fait de latin et grec.
1: D'accord. Pardonne-moi, moi j'ai fait. Voilà.
2: Mais c'est bien, super. Donc ça va t'intéresser, tu vas aller le voir en fait.
1: Bien sûr, bien sûr.
2: Et pour la première fois, donc la saga fondatrice d'Homère est portée à l'écran de matière spectaculaire avec la technologie IMAX. Parce que c'est un habitué. Là, ça a été entièrement tourné en IMAX. Mais aussi non, dans Tenet, il y a certaines séquences en IMAX et d'autres pas.
1: Tu rappelles ce qu'est l'IMAX?
2: C'est IMAX. Alors là, c'est une abréviation. Alors,
1: non, mais peu importe l'abréviation.
2: En fait, c'est un format d'image, ouais, et qui permet d'avoir une bonne définition d'image. Mmh, voilà. D'accord. Donc, et aussi avoir une projection sur très grand écran. Voilà. Il y a quelques salles dans les environs, entre autres le Carré de Soie, il est IMAX.
1: Ah oui. Carré de Soie dessine. Non?
2: Oui, non, dessine. Pas dessine. Ah si, peut-être, je ne sais plus. J'y
1: Quentin,
2: vais comme ça,
1: souci,
2: moi.
1: Mais... tu me... je sais, moi, j'y vais autrement, mais peu importe. Tu veux une pause musicale, c'est
2: ouais,
1: ça?
2: Oui, je veux bien. Ouais.
1: Alors, allons-y, c'est parti.
2: Non, pas celle-là.
1: Pas celle-là, toujours pas. Alors, écoute, on va passer au tout à fait autre chose. Que voici.

0: Voilà, là, ça c'était la musique du Bureau des Légendes.
1: Oui.
0: Dont tu vas peut-être essayer de parler.
1: Oui, tout à fait. En fait, le musicien, c'est Rob.
0: C'est Rob, oui.
1: Ouais, c'est Rob ou Robin.
0: Ou Robin.
1: Coubert.
0: Voilà.
1: Coubert, pardon. Oui, oui, parce qu'en fait, il a fait la musique de film In Waves, qui a été présentée donc au Festival d'Annecy, d'animation d'Annecy. Mmh. Et il a fait beaucoup de musique de film, donc, entre autres, le Bureau des Légendes.
0: D'accord. Ok.
1: Et donc, In the Wave, c'est une animation qui a été réalisée par Fuong Mei Nguyen. Et donc, le sujet, c'est à Los Angeles, agile, lycéen discret, rencontre Christine. Elle est passionnée de surf, lui de skateboard et de dessin. Ils tombent forcément follement amoureux. Et un avenir heureux se profile. Mais... Ça pourrait, non, il n'y a pas de raison que ça se passe comme ça. Mais tout bascule lorsque Christine tombe malade. Ensemble, ils se lancent dans un combat contre l'adversité, porté par la force de leur amour, leurs amis et leur passion désormais commune, le surf et l'océan. Voilà. C'est l'adaptation d'un roman graphique, d'Age Dungo, qui est paru en 2019, voilà, et qui a été montré à Annecy, et qui sort le 1er juillet. Enfin, voilà, il est sur les écrans le 1er juillet.
0: Alors, je peux te proposer une autre illustration musicale pour le film, si ça te convient.
1: Non, je vais parler.
0: Alors, je te laisse parler.
1: Ouais, allez, j'avance. Alors, ouais, il y a la bataille de Gaulle. Alors, c'est pas du mois de juillet parce que c'est sorti un peu en avance. Apparemment, la première partie de Gaulle, elle a marché, mais pas autant qu'espéré par les producteurs distributeurs. Et donc, la sortie 2 a été un petit peu avancée. Donc, il est sorti tout à fait fin juin. Mais je voulais en dire quelques mots parce qu'on n'a pas pu en parler sur notre précédente émission. Et donc, c'est la partie 2, ça s'écrit « J'écris ton nom ». Et donc, c'est avec Simon
0: Abkarian.
1: Voilà, merci. Neil Schneider aussi, hein, ouais, qui est là en tant que général Leclerc. Voilà. Et Simon
0: Abkarian,
1: il fait quoi ?
0: De Gaulle.
1: Il fait De Gaulle. Et il est superbe. Hein. Dans son rôle, il est vraiment. J'étais un petit peu étonné du casting. Mais là, il faut avouer que
0: ça fonctionne.
1: Ça fonctionne très bien, très très bien même. Donc, juin 40, la France s'effondre et signe armistice. Et au milieu du chaos, un homme refuse de céder. Vous connaissez tous l'histoire. On l'a appris à l'école, hein,
0: bien sûr.
1: Et puis dans la télévision, et puis à la télévision pendant des années, des années, des années. Et là, justement, ça donne un éclairage un peu différent du parcours de cet homme qui se réfugie en Angleterre, tout seul, il est complètement isolé, et ça permet de voir aussi quel était son écosystème, en fait, qui est réduit à pas grand chose, et par quel personnage il était entouré aussi, pas pour l'aider lui, mais ceux qu'il avait en face de lui et qui devait convaincre. Ça donne aussi un peu des notions de relation avec l'Angleterre et aussi avec les États-Unis. Et ça résonne curieusement avec la relation actuelle.
0: Évidemment.
1: Et chose qui était peut-être à l'époque un petit peu plus voilée, un peu plus confidentielle, alors que maintenant c'est étalé dans tous les réseaux sociaux.
0: Je te propose une toute petite respiration, mais toute petite.
1: Un documentaire à voir intéressant sur le sujet. André is an idiot. Et donc c'est un documentaire qui est donc tiré d'un vécu, hein, d'un vécu, mais aussi d'une mort, parce que éternel impénitent, André s'est défilé devant la coloscopie. Il voulait pas en faire. C'était pas un moment agréable, facile. Et à un moment, il va constater que il va apprendre que à mourir heureux et ridicule sans jamais perdre son sens de l'humour. Il a un cancer de niveau 4. Voilà. Et donc il filme, il a demandé à son entourage, à ses amis, de filmer ses derniers mois de vie. Mais c'est truffé, allez voir la bande-annonce si vous êtes un petit peu désarçonné par le sujet, et vous allez vous rendre compte que c'est carrément iconoclaste.
0: Mmh,
1: ouais.
0: Mmh.
1: Voilà.
0: Oui.
1: Un dernier,
0: allez,
1: on n'a pas vu.
0: Dernier.
1: Mais c'est juste pour le citer, c'est aussi une autre animation, donc sur les écrans le 22 juillet, c'est La fille dans les nuages, et c'est un réalisateur français, Philippe Rich, qui l'a fait, et ça a été présenté aussi au Festival d'Annecy.
0: Dont tu reparleras peut-être un peu tout à l'heure.
1: Voilà.
0: Hein ? Ouais. On se fait une pause musicale, Alain.
1: Allez, allons-y.

0: Voilà Alain, ça, cette musique, je crois que tu vas vouloir en dire deux mots.
1: Oui, c'est Robin Kouder, celui qu'on a déjà écouté tout à l'heure, avec le Bureau des Légendes. Et Robin Kouder, il a fait beaucoup de films, de musique, de films, de documentaires et de séries. Il en a fait au moins une quarantaine. Hein, c'est pas rien. Et donc, alors Robin Kouder, ou simplement dit Rob, il a quel âge? Il a 46 ans, ce monsieur. Hein, et il est compositeur, musicien, producteur français, et principalement reconnu pour son travail dans le domaine de la musique électronique et de la musique de film, et des collaborations scéniques aussi, en plus. Donc, en parallèle de ses projets scéniques, Rob se distingue également comme compositeur donc de musique de film. Et en 2005, il compose la bande originale du court-métrage Pink Cowboy Boots de Maria Larrea, puis signe la musique de son premier long-métrage Belle Épine de Rebecca Slotowski.
0: Bonjour.
1: Ouais, hein, c'est dur. Pourquoi il me met des embûches tout le temps comme ça? Alors, cette première expérience cinématographique marque le début de sa carrière de compositeur de film, de compositeur de musique de film. Et donc, il fait une série qui a été assez populaire. Et du reste, le film, le titre, c'est populaire en 2012, pour lequel il est nommé au César de la meilleure musique originale. Il fait Maniac aussi en 2012, il fait Revenge en 2018, et il fait, c'est ce qu'on a écouté tout à l'heure, Le Bureau des Légendes de 2015 à 2020. Voilà, tout, et il y a je ne sais pas combien de saisons dans Le Bureau des Légendes. Rod, t'as vu Le Bureau des Légendes?
0: Non, j'ai pas vu. Non.
1: Il faut voir Le Bureau des Légendes. C'est ce qui m'a raccroché aux séries. Moi, je me suis remis à regarder les séries à partir du Bureau des Légendes. Il y a 5 saisons, je crois. Et donc, l'intérieur, il doit avoir 8 épisodes, quelque chose comme ça, d'une heure. Donc, ça prend beaucoup de temps.
0: Ouais. Cette musique qu'on vient d'écouter, Alain, moi, elle me rappelle la musique d'un très, très vieux film. C'est L'Exorciste, pour les deux notes de piano.
1: Ah oui.
0: Non?
1: Oui, effectivement. Ouais.
0: Des notes persistantes qui sont là, comme pour rappeler dans L'Exorciste, évidemment, la tension qu'il y avait dans le film. Dans celui-ci, je ne sais pas trop, mais ça y ressemble quand même pas mal.
1: Oui, enfin, il y a un côté angoissant. Alors, Oxygène, en fait, ça se passe à l'intérieur d'un sarcophage. Tout le film se passe à l'intérieur d'un sarcophage de survie. Dans l'espace.
0: Oui, c'est ça, d'accord.
1: Et donc, il y a une actrice et des voix qui l'entourent, qui dialoguent avec elle. Mais il a fait aussi des films... il a participé à d'autres films très différents. Hein. C'est ça qui est toujours étonnant avec les musiciens de films. Il a fait Papicha. Il a fait 3 jours et une vie... qui est tiré d'un roman de Pierre Lemaître, donc c'est un policier, un thriller. Il a fait aussi Acide, qui est un film de fiction, de science-fiction. Et il a fait le dernier film de Clapiche en 2025, La Venue de l'Avenir.
0: D'accord.
1: Tu l'as vu celui-là?
0: Non, j'ai pas vu celui-ci.
1: Moi non plus, malheureusement.
0: C'est Clapiche, j'ai pas vu, non.
1: Voilà pour... Pour une petite une petite aparté sur Robin Kouder, dit Rob.
0: Très très courte pause.
1: Très courte. Ouais.
0: Musicale.
1: Ok.
2: Coupé. Ok, elle est bonne. C'était formidable, Billy.
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0: Voilà, je vous rappelle effectivement que vous écoutez Kinopsis sur 100.9 de Radio Calade. On est en train de dévoiler et de parler de films qui sortiront en juillet et dont certains n'ont pas été visionnés par ni Alain ni moi. Alain, à qui je passe évidemment la parole, mais il ne va pas la prendre.
1: Non, je veux pas. Je la veux pas, non. Pourquoi tu veux me la passer à tout prix?
0: Parce que
1: tu veux pas la garder?
0: Non, je t'accorde.
1: Ouais, d'accord, ok. Bon, je vais la prendre alors. Et de quoi je parle?
0: De film, peut-être.
1: Ouais, mais duquel? Allez, Sur la route d'Omaha. Sur la route d'Omaha. C'est un premier film de Cole Webley. C'est un road movie poignant qui rappelle l'univers de Shane Baker. Là, je te pose une question. Non, tu veux pas ?
0: Non, non, je veux pas. Non.
1: Tu vois bien qui c'est, Shane Baker.
0: Bien sûr.
1: C'est le réalisateur d'un film que j'ai adoré en plus. Celui-là, c'est Florida Project. Ou de Tangerine. Voilà. Donc voilà, ça rappelle cette atmosphère ou Nomadland de Chloé Zhao. Donc on y suit une famille en déroute, un père veuf, deux enfants et leur chien expulsés de leur logement. Donc voilà, juste après, comme c'est un père veuf, juste après la disparition de la mère. Donc à bord d'un vieux break, ils traversent les paysages américains en direction du Nebraska, sans qu'on sache tout de suite pourquoi. La caméra est souvent placée à la hauteur parce qu'il y a trois personnages en fait dans ce film, hein, le père, les enfants, donc c'est souvent à la hauteur des enfants. Ils nous font vivre leur aventure avec innocence et curiosité, un peu comme un film que tu aimes bien qui est Little Miss Sunshine.
0: Ah ok, j'ai adoré. Donc j'aime ce film pour beaucoup de raisons, entre autres pour la musique.
1: Voilà, tu le mettras dans les cultissimes la prochaine fois.
0: Mais
1: tu
0: l'as peut-être déjà fait. On l'a déjà fait.
1: Ouais, on l'a déjà fait. Tu peux la refaire.
0: Oui, pourquoi pas. Oui.
1: Donc voilà, c'est l'émotion naît de petits détails du quotidien, et peu à peu, on comprend que ce voyage cache bien plus qu'un simple déplacement. Et sans effet tape-l'œil, le réalisateur signe un film sobre où les non-dits et les silences pèsent autant que les mots. Voilà, et comme dans Florida Project, le film capture la vie de ceux qui luttent en marge du rêve américain. D'accord. Donc c'est pour ça ce rapprochement ou ce rappel à Shane Baker.
0: Ouais.
1: Ouais. Le père est attentif à chaque dépense et ses enfants pleins de vie, malgré les difficultés, nous attachent rapidement. La caméra, souvent à hauteur d'enfant, renforce l'émotion et nous plonge dans leur quotidien comme si on faisait partie du voyage. Son action spectaculaire, mais avec une grande sobriété, le réalisateur explore les non-dits et les silences qui pèsent sur cette famille. Mais ça, je l'ai déjà dit, peut-être.
0: Oui.
1: Bon, l'arrivée
0: à
1: Omaha apporte une révélation qui marque les esprits, sans en dire trop. Voilà, c'est un film solaire, mais profondément bouleversant, deux fois, qui rappelle que le rêve américain. Eh oui, le fameux rêve américain a souvent un enfer, un envers et un enfer bien plus sombre.
0: Ouais, c'est des films. Je repense à Little Miss Sunshine, mais celui-ci en fait partie. Effectivement, c'est la capacité de ces réalisateurs à dire les choses les plus graves de la façon la plus légère. Moi, j'ai toujours cette référence avec le titre, un titre de niche de Guy Savoir. C'est exactement ce que cette appellation qu'on peut donner à ce genre de film. Et puis, dans ces films, il y a évidemment différents sujets qui sont abordés, mine de rien, si je puis dire. Et mine de rien, on aborde des sujets très graves, comme la mort, comme le rapport à l'autre, comme le rapport au langage, comme etc., etc. Autant de choses extrêmement intéressantes. On se fait une pause musicale ou pas ? Oui, allez, écoute, la voici.

0: on l'appelait Robin de Bois. Telle est la musique qu'on vient d'écouter, c'est le soundtrack du film, on l'appelait Robin des Bois. Voilà. Et puis on va enchaîner avec une autre musique sur laquelle tu vas dire deux trois mots du film dont tu as commencé à parler tout à l'heure, je crois.
1: Voici
0: la musique.

Oui, donc le titre « Notre histoire chronique du Caire », donc au cinéma au mois de juillet. Et en fait, c'est un film qui retrace quelques années, peut-être même quelques décennies, d'une famille égyptienne, donc au Caire. Et est aussi en faisant un parallèle avec les événements de l'époque. Et les différentes étapes, etc. Et donc ça nous montre bien la société, ou au moins une famille du Caire, avec la présence d'un pouvoir militaire très fort, omniprésent, bien sûr cadré avec les traditions et ce pouvoir puissant. Mais c'est aussi un film intimiste, parce qu'on voit la vie de trois frères et leurs différents chemins. Et c'est ce côté-là qui est intéressant.

0: Ouais, cette musique, elle me fait très plaisir parce que ça me rappelle aussi des souvenirs. J'ai eu l'occasion d'aller assez souvent au Caire ou au bord de la mer Rouge. Parce que c'est pas loin, au final, on y est assez vite. Hein. Et donc, à un moment, j'ai pris un minibus. Donc, c'est des bus qui, je sais pas, une dizaine de personnes, c'est des tout petits bus. Et ils passent de la musique qu'on peut entendre. Ça, c'est un air très connu. Et donc, les gens sont mis à chanter. Dans le bus.
1: Ah, dans le bus.
0: Bon, moi, je parle pas arabe, mais donc j'ai fait les la la la, tout ça, et ça s'est fini en chœur, tous ensemble, et avec le rire. Les Égyptiens, au moins au Caire, hein, c'est des gens joyeux en fait, qui aiment des moments de vie comme ça, l'instant. Et on sent ça dans le film, parce que on voit les relations entre les frères, les parents, mais aussi les oncles qui sont là, très présents. Il y a tout un cercle assez soudé. Bon, avec parfois aussi leur coup de gueule, hein, et puis leur passion du football, parce qu'ils voilà, ils adorent ça. Et en arrière-plan, il y a bien sûr toutes ces parties de guerre qui a marqué à plusieurs reprises l'histoire de l'Égypte contre leurs voisins, l'Israël. Et une autre anecdote, et j'en terminerai peut-être là. Je discutais avec un Égyptien, Kairot.
1: Kairot.
0: Et qui me disait, ah oui, je me souviens, c'est quand on a vaincu les Israéliens, etc. Parce qu'il y avait une telle propagande, et on le voit aussi à travers le film, parce qu'on voit des émissions de télévision, il y avait une telle propagande, c'est, voilà, ils étaient vainqueurs, même si la défaite était catastrophique. Ils étaient quand même vainqueurs, parce que c'était une façon de montrer, de rassurer le peuple égyptien. Et donc voilà, et ce qui m'a fait replonger dans l'histoire pour savoir, en disant, j'ai raté peut-être un truc, mais il me semble que ça a toujours été problématique, les batailles égyptiennes. Voilà. Mais voilà, c'est un film que je vous conseille d'aller voir et qui est un film de famille, un peu comme le film Roma qui a été projeté.
1: Tu en rappelles le titre?
0: Le titre, c'est Notre histoire, chronique du Caire.

0: Voilà donc pour la musique de notre histoire, Chronique du Caire, qui va sortir sur les écrans très bientôt. Alain, un autre film, je crois.
1: Oui, je voulais parler d'un film qui, moi, m'a fait beaucoup rire, que j'ai vu au festival Reims Polar, sur nos écrans, donc The Last Viking, le 15 juillet. Et c'est de Anders Thomas Jensen. C'est avec The Last Viking, donc le réalisateur nous offre une comédie noire, déjantée, aussi drôle que touchante. Et Matt Mikkelsen, hein, qui est l'acteur principal, y est hilarant en Manfred, un homme qui, après l'arrestation de son frère cambrioleur, se réfugie dans des identités farfelues. Donc tantôt il est viking, hein, il se croit viking, et tantôt, c'est ça qui est curieux aussi, John Lennon. Voilà, il réincarne John Lennon. Et puis donc son frère, 15 ans plus tard, sort de prison, parce qu'il s'est fait choper suite à un cambriolage. Et donc la chasse, il voudrait récupérer ce qu'il a planqué avant d'être capturé et aller en prison. Et voilà, la chasse au trésor devient un prétexte à une plongée hilarante et poignante dans leurs souvenirs communs. Donc entre quiproquos absurdes, éclats de violence et moments de tendresse inattendus, le film jongle avec un humour noir aussi fin que décalé. Donc son frère, il est aussi exubérant que Matt Mikkelsen, en homme taciturne mais explosif, forme un duo incroyable. Leur dialogue plein de non-dits transforme chaque scène en un mélange de rire et d'émotion. Alors derrière son côté fou et déjanté, The Last Viking cache une belle réflexion sur la famille, les traumatismes, et il y en a, il y en a un paquet, et les moyens fous qu'on invente pour survivre. C'est un film intelligent, drôle à en pleurer et profondément humain, donc à pas manquer. Cela fait 25 ans que Matt Mikkelsen accompagne Anders Thomas Jensen dans ses délires, parce que celui-là, il est délirant, mais il en a fait plein d'autres tout aussi délirants. Et c'est souvent entaché d'un délicieux mauvais goût, avec des sommets tels que Adam Sapples, Les Bouchers Verts ou Riders of Justice. Et The Last Viking se situe dans la même veine absurde, loufoque, avec des personnages pour le moins azimutés. Et par contre, c'est un casting vraiment solide, où l'on reconnaît plusieurs acteurs familiers du cinéaste. Et je vous le conseille, c'est un bon moment de plaisir.

0: passer.
1: Voilà, voilà, si c'était la musique du film Disclosure Day, bon, dont on parle pas, Alain, c'est pas un film que tu veux spécialement mettre en avant.
0: Non, je l'ai vu, hein. C'est Spielberg, donc voilà, on va voir un film Spielberg.
1: Oui, c'est ça.
0: Alors,
1: ça,
0: soit on va le voir, soit on le consomme, ça dépend comment on veut voir les choses, quoi.
1: Alors, à propos de voir et de consommer, moi j'ai, dans la série Cultissime, un film sur lequel j'aimerais revenir, d'autant qu'on a assisté il n'y a pas très longtemps à la panthéonisation de Bloch. Le résistant, fusillé, etc., etc. À ce titre, moi, j'aimerais revenir sur le film de Melville, sorti en 1969, L'Armée des Ombres. L'Armée des Ombres, ce film est adapté du livre de Kessel, dont j'aimerais quand même vous citer une phrase. Voilà ce que disait Kessel dans son livre. La désobéissance civique, la rébellion individuelle ou organisée sont devenues devoirs envers la patrie. Le héros national, c'est le clandestin, c'est l'homme dans l'illégalité. En 1969, donc, Melville s'empare du sujet, du livre, pour en faire un film avec... dans lequel, comment dire, il va suivre au plus près un groupe de résistants sous l'occupation, parmi lesquels un personnage inspiré du philosophe Jean Cavaillès. Une œuvre magistrale qui interroge cet engagement fondé sur une humanité partagée. Ils sont tous habillés en civil et agissent le plus souvent en plein jour. Pourtant, les protagonistes du film de Jean-Pierre Melville, L'Armée des Ombres, sorti donc en 69, constituent bien une armée des ombres, un groupe de résistants armés qui lutte en secret contre l'occupant nazi. À sa tête, Philippe Gervier, joué par Lino Ventura, ingénieur au verbe rare et ironique, chargé de coordonner des cellules clandestines en France. Apparaissent et disparaissent au fil des opérations, tels des spectres, les hommes de sa garde rapprochée, dont certains au passé mystérieux, Jean-Pierre Cassel, Paul Crochet, un philosophe, Paul Meurice, ainsi qu'une femme, Mathilde, Simone Signoret. Évasion d'un camp, mise à mort d'un traître, voyage en sous-marin, parachutage nocturne, course sous la mitraille allemande, l'intellectuel Philippe Gerbier passe 2h15 à repousser les limites de ce dont il se croyait incapable.
0: Et je peux ajouter un petit
1: bien
0: point.
1: Sûr.
0: Ça fait aussi le lien avec le film, les deux films sur De Gaulle, où on voit cette partie d'organisation de la résistance.
1: Bien sûr.
0: Et on se rend compte que c'était très fragmenté, en fait, avec des mouvances et des directions différentes. Donc il y avait effectivement peut-être la branche gaulliste qui était de loin pas la plus importante, mais aussi la branche communiste, et puis aussi la branche royaliste, et puis la branche des tendances conservatrices. Voilà, et c'est voilà, ben ça a fait le lien avec ça, et ce qui a fait basculer en fait un peu le destin de De Gaulle, enfin moi c'est comme ça je le comprends, c'est le fait que la résistance a pu être à un moment donné, grâce à Jean Moulin, unifié,
1: c'est ça.
0: Alors bon, je suis pas historien, alors oui. On va peut-être me reprendre, mais voilà, ça a été un point de bascule,
1: bien
0: tout
1: sûr,
0: au moins.
1: Bien sûr. Et c'est ce qui a provoqué la chute du nazisme, entre autres, évidemment.
0: Ouais.
1: En fait, on sait bien que ce sont les armées venues de l'Ouest et de l'Est qui concours,
0: oui,
1: entre autres sur le territoire français et allemand d'abord, pour faire tomber le nazisme.
0: Oui.
1: Mais il y a une prise de conscience importante après la réunification de tous les groupuscules clandestins.
0: Alors je sais pas, j'ai plus en tête ce film que j'ai vu il y a très longtemps, hein,
1: bien sûr,
0: mais qui est superbe, hein, à voir et à revoir.
1: Ouais. Il y a des scènes qui sont poignantes. Hein, c'est
0: ouais.
1: Lorsqu'il étrangle, parce qu'il l'étrangle, un traître. C'est une scène qui est difficile, très très difficile.
0: Le traître, c'est un chanteur. C'est
1: non, pas,
0: c'est pas ça.
1: Non, pas du tout. J'ai oublié le nom du traître en la matière. C'est quelqu'un qui a dénoncé ou qui allait dénoncer, je sais plus exactement, mais qui a dénoncé plutôt l'un des des résistants. Et à ce titre, il décide de le supprimer.
0: D'accord.
1: Voilà.
0: Et alors, je reviens, moi, sur le film de De Gaulle.
1: D'accord.
0: Parce que c'est la même période. Donc, c'est ça qui est bien aussi. C'est un éclairage différent. Parce que celui-là, il a été fait il y a 40 ans, ce film, ou quelque chose comme ça. Si ce n'est plus, 50 ans. Voilà. Et puis là, on revoit l'histoire un petit peu, parce qu'on parle aussi de cette résistance. Mais ça montre aussi que la France, elle était, et de loin, pas résistante.
1: Oui, bien sûr.
0: Voilà. Et donc, il y avait beaucoup de pétinistes qui suivaient cette ligne-là. Beaucoup de collaborateurs. Et des royalistes aussi qui ont essayé d'influencer l'histoire pour essayer de remettre un roi. C'est un truc un peu fou. Oui. Parce que tout ça, on ne nous en parle pas pendant nos cours d'histoire.
1: Non. Ce qui est intéressant, le fait de revenir à cette période, moi, je la trouve intéressante dans la mesure où résister, c'est pas seulement prendre les armes. Résister, c'est aussi aller contre des mouvements qui semblent aujourd'hui surtout concourir à l'établissement d'une, tant pis pour le terme, mais d'une dictature ici ou là-bas. Mm-hmm. Ici ou là-bas. Allez, on fait une pause musicale.

0: Donc ici la musique de Gogo Penguin, juste extrait du film, juste une illusion. Je vous ai dit en début d'émission que j'allais faire allusion, en début d'émission, faire allusion, ça fait beaucoup d'ions, à Bollywood. Bollywood, si vous ne savez pas quoi faire cet été, si vous avez deux ou trois sous devant vous, ben vous allez vous rendre à Bombay. À Bombay, l'Inde est où a lieu, où se situe donc Bollywood, dans un quartier de Bombay. L'Inde, c'est de loin la première puissance cinématographique mondiale. On l'oublie ça. Quelques 1500 productions y voient le jour chaque année. Outre son succès commercial, Bollywood, dont le nom mêle le B de Bombay et une référence évidemment à Hollywood, jouit d'un immense rayonnement culturel. Ses productions influencent les normes sociales et la culture populaire et créent des stars qui sont vénérées dans toute la diaspora indienne. Les plateformes de streaming comme Netflix, Amazon et d'autres services indiens sont également implantées à Bombay. Et toutes ont besoin d'un approvisionnement régulier et de nouveaux talents. Voilà pour Bollywood. Bon voyage si vous vous y rendez. Alain, tu avais deux ou trois petites informations à nous délivrer, je crois. D'abord, concernant le festival d'Annecy.
1: Oui, j'ai passé une semaine au festival d'Annecy et c'est un site incroyable. C'est vraiment, il y a une ambiance vraiment extra, quoi. Hein. Déjà le site. Au bord du lac, les montagnes autour, et puis une population, on va dire assez hétéroclite. Il y a beaucoup de jeunes, soit de jeunes étudiants, soit de jeunes qui sont issus de ou qui sont en train de faire leurs études sur l'animation, la vidéo, etc. Beaucoup de groupes. Et comme c'est un des rares, ou peut-être l'unique festival d'animation en Europe, donc ça amène aussi beaucoup d'étrangers. Voilà. Bon. Là, ils ont ouvert au début du mois de juin à Annecy, ils ont ouvert la Cité internationale du cinéma d'animation. Donc ça a permis de faire plusieurs expositions. Il y a une exposition sur l'histoire du cinéma d'animation. Et puis il y a deux expositions qui sont superbes à voir, qui sont Ankama, et donc sur le studio Ankama, qui est un studio français, qui a produit Princesse et Dragon, entre autres. Voilà. Et puis il y a un film qui sortira bientôt qui s'appelle Wildwood et qui est sur le studio Leica.
0: Bien.
1: Étonnant comme parce qu'il y a plein de petites, de grandes maquettes. Le problème avec le festival d'Annecy, c'est qu'ils ont fait un surbooking d'enfer. Donc si vous prenez un forfait qui est quand même assez cher, parce que si ça vous tente l'année prochaine d'y aller, c'est 100 euros par tête, où vous pouvez voir que deux films par jour sur réservation. Et quand vous vous pointez sur le site pour réserver, c'est plein, c'est complet, c'est tout est complet. Et donc vous avez du mal à pouvoir utiliser votre passe. Je pense que là, au niveau des organisateurs, ils ont peut-être un dosage à faire entre le nombre de places ou la surface de présentation du film et puis le nombre de participants.
0: On sent voilà. Ta colère. Quelques événements à venir au mois de juillet, à Belleville entre autres.
1: Oui, les événements, il va y avoir donc le Little Film Festival du distributeur KMBO. Et donc, il y a deux ateliers goûtés qui sont organisés au Singulier de Belleville. Le premier sur le film Rita et le Crocodile, donc le 9 juillet. Je vous invite à voir sur le site du cinéma les horaires précis. C'est aux alentours de 16h, 16h15, par là. Mais allez voir sur le site. Et c'est suivi par un goûter bio, hein, sponsorisé par la Vie Claire, entre autres. Et puis, l'autre, c'est une avant-première, c'est Patouille et Momo et les Contes de la Forêt, et qui se fera aussi un jeudi 30, voilà, avec donc à chaque fois un atelier spécifique et un goûter.
0: Fort bien, sur ce, on va vous quitter. On se revoit en septembre pour une autre saison de Kinepsis. Alain, bel été.
1: Oui, bonnes vacances, et puis bonne séance surtout.
0: À très bientôt, très cher.
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3: Bonjour et bienvenue dans ce nouveau numéro de notre émission de la lumière au grenier. Au programme du rock, de la soul, un zeste de chansons françaises et de

je vais casser le moule habituel de mon émission pour vous proposer un programme 100% irlandais. Car l'Irlande est une terre de traditions musicales très variées, dont je vais essayer de vous faire partager quelques facettes, en commençant par sa connexion toute particulière avec la musique soul, qui illustre si bien l'excellent film d'Alan Parker, The Commitments. En 1991, ce film nous raconte les aventures rocambolesques d'une bande de potes décidés à monter un groupe de soul music pour écluser les bars de Dublin. Parmi les moments de bravoure de cette fine équipe, cette interprétation du Mustang Sally de Wilson Pickett, où les choristes braillent leur Roy Sally Roy avec un accent irlandais aussi épais qu'une mousse de Guinness. Mais si Alan Parker a porté au grand écran l'amour de la jeunesse irlandaise des années 80 pour la soul, le véritable précurseur de ce crossover transatlantique est bien le grand Van Morrison. En effet, si en 50 ans de carrière, ce natif de Belfast est passé du rock énergique de Gloria avec Vem au folk mystique d'Astral Weeks en passant par les élans jazzy et même quelques errements New Age, il reviendra régulièrement vers la soul, comme dans cet album de 1972, St. Patrick's Preview, qui s'ouvre sur les cuivres tonitruants de Jackie Wilson Said.

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1: Toujours dans cette veine des Celtic Soul Brothers, nous venons d'écouter le plus talentueux des fils spirituels de Van Morrison, Kevin Rowland. Bien qu'il soit né près de Birmingham, la musique de Kevin Rowland et de ses Dixie's Midnight Runners restera marquée par son ascendance irlandaise et son goût pour la soul music. Et même si sa carrière musicale est erratique, résultat d'une personnalité tourmentée, flirtant souvent avec la folie, il restera au panthéon de la musique rock pour avoir réussi à propulser au sommet des charts mondiaux à l'été 1983 un improbable melting pot de sons celtiques et de soul. C'est bien sûr leur Common Island qui reste dans les mémoires, mais pour ma part, c'est ce titre Precious qui a ma préférence. La soul est également une influence forte d'un artiste qui mettra l'Irlande sur la carte du rock dans les années 70, Phil Lynott. Ce métis d'un père antillais et d'une mère irlandaise produira avec son groupe Thin Lizzy une fusion passionnante au croisement du hard rock, de la soul et de la musique celtique. En 1976, leur tube s'appelle « The Boys Are Back in Town ».

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1: Mais avant la soul, il y a le blues. Et dans ce domaine également, l'Irlande des années 70 dispose d'un immense talent avec Rory Gallagher. Ce musicien est certainement l'un des plus brillants de sa génération, mais aussi un des plus attachants par sa modestie. Une modestie qui l'amènera à refuser d'intégrer les Rolling Stones à la mort de Brian Jones, effrayé par l'exposition médiatique que cela entraînerait. Gallagher et Lynott sont deux héros irlandais qui mourront trop jeunes, victimes de leur mode de vie débridé, mais qui ouvriront la voie à une nouvelle génération de musiciens qui vont éclore dans la mouvance punk, dont l'Irlande produira quelques-uns des meilleurs spécimens. Le plus connu est évidemment The Undertones. Ce groupe de Derry en Irlande du Nord est très influencé par les Ramones, avec qui il partage cette capacité d'écrire des chansons pop et punk. Des explosions sonores et mélodiques portées par la voix chevrotante de leur chanteur Fergal Sharkey. Parmi ces hymnes, nous retiendrons bien sûr leur Teenage Kicks, certainement une des meilleures chansons des 50 dernières années.

C'était Like Clockwork, interprété par un autre groupe irlandais émergent de la vague punk, les Boomtown Rats. Un des plus populaires en son temps, grâce à sa capacité à écrire des chansons plus sophistiquées que la moyenne, et n'hésitant pas à introduire du piano et du saxophone dans leur rock énergique. Les Boomtown Rats sont également portés par une personnalité hors norme, celle de leur chanteur Bob Geldof, qui deviendra, dans les années 80, le pape du charity business du rock et le grand ordonnateur du plus grand concert de charité de tous les temps, le Live Aid, en 1985. Autre groupe punk qui remuera les foules irlandaises, Stiff Little Fingers. Originaires de Belfast, ils seront les porte-parole d'une jeunesse traumatisée par la guerre civile et qui n'hésitera pas à se démarquer de la violence ambiante pour réclamer une autre Irlande. An Alternative Ulster, titre de la chanson que je vous propose poursuivre.

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1: Dernière figure du punk rock irlandais, Shane McGowan. Ce jeune homme immigré à Londres au début du mouvement punk sera un fervent admirateur des Sex Pistols et des Clash, avant de monter sur scène pour construire un crossover improbable entre cette culture punk et la tradition musicale irlandaise dans laquelle son enfance a été bercée. Il monte ainsi The Pogues avec de très talentueux musiciens irlandais à qui il insufflera l'incandescence de son tempérament et de sa voix destroy. Mais l'Irlande, c'est aussi une terre de voix féminines qui vont émerger dans les années 80 et 90. Des voix combatives ou diaphanes, puissantes ou éthérées, mais toujours portées par un souffle et une aspiration hors normes. Une des premières à oser sortir du carcan d'une société corsetée par une forte identité religieuse sera Sinéad O'Connor, dont l'apparition au milieu des années 80 fera l'effet d'une bombe. Avec son crâne rasé et son franc-parler, elle s'imposera à coups de Doc Martens sur la scène rock internationale.

Vous avez bien sûr reconnu Zombie, un des tubes de 1994, interprété par The Cranberries et leur chanteuse Dolores O'Riordan. Comme Sinead O'Connor, Dolores fait partie de ces chanteuses de caractère dont l'Irlande a le secret. À 23 ans, ce petit bout de femme n'hésite pas à chanter ce texte où elle dénonce très directement les actions violentes de l'IRA à l'époque où l'organisation venait de commettre un attentat ayant tué deux enfants à Liverpool. Dans la foulée de Sinead O'Connor et des Cranberries, les voix féminines venues d'Irlande connaîtront un grand succès dans les années 90 et 2000, porté par un regain d'intérêt pour les musiques traditionnelles. Ainsi, des groupes mêlant le folklore irlandais et une pop grand public exploseront, comme The Corrs, un groupe familial formé par Jim Corr et ses trois petites sœurs, Andrea, Caroline et Sharon.

C'était Clanad, un autre groupe aux voix féminines envoûtantes, dont les chansons, mêlant folklore et ambiance New Age, connaîtront un grand succès dans les années 90, et dont la chanteuse Enya connaîtra également un grand succès en solo. Dans cette chanson de 1985, intitulée In a Lifetime, vous avez certainement reconnu les interventions vocales de Bono. Car comment évoquer le rock irlandais sans parler du plus grand groupe engendré par cette terre de musique, U2? Et si Bono et sa bande planent depuis 30 ans au sommet du rock mondial, démontrant une longévité et une permanence sans égale pour un groupe dont le line-up n'a pas changé depuis ses débuts, il ne faut pas oublier que U2 plonge ses racines dans les quartiers populaires de Dublin, où les quatre musiciens se sont rencontrés sur les bancs du lycée en 1976. Une ascendance irlandaise qui explique certainement les valeurs qui animent le groupe et la spiritualité qui reste une composante importante et particulière de leur musique. Car l'Irlande est une terre où la religion est omniprésente et U2, dès ses débuts, ne manquera pas d'inscrire son œuvre dans une ambiance mystique alors très éloignée de l'anarchisme punk. Un des meilleurs exemples est ce titre Gloria, au lyrisme échevelé, extrait de leur deuxième album October, sorti en 1981.

Mais voilà le moment de se quitter. Et cette semaine, je vais évoquer le plus grand exploit réalisé par l'équipe d'Irlande. En 1990, les petits hommes verts menés par leur avant-centre édenté Tony Cascarino et leur entraîneur légendaire Jackie Charlton atteindront les quarts de finale du Mondiale italien sans gagner un seul match. Ne comptant que sur leur fighting spirit et un jeu direct des plus sommaires, les Irlandais se sortiront d'une poule de la mort qui les opposera à l'Égypte, aux champions d'Europe hollandais de Van Basten, Richcard et Gullit, et aux voisins anglais emmenés par Gary Lineker. À chaque fois, ils arracheront le match nul. En huitième de finale, le même scénario se répétera face à la Roumanie de George Hagi, qui sera écartée au tir au but après un triste 1-1. La belle aventure se terminera face à l'Italie, qui sur son terrain aura la plus grande peine à se défaire d'Irlandais batailleurs. Malgré la pauvreté du spectacle offert, cette équipe suscitera un élan de fierté et de soutien populaire au pays et dans toute la diaspora irlandaise. Un soutien qui se manifestera également en chanson avec un titre composé et produit par Larry Mullen, le batteur des U2. Un hymne de stade mêlant habilement guitare saturée, instruments traditionnels, chants de supporters et extraits d'interview du truculent et charismatique entraîneur de l'équipe nationale. Une sélection qui sera d'ailleurs surnommée la Jackie's Army. Le titre de la chanson, Put Them Under Pressure, le maître mot de la stratégie de Jackie Charlton à base de kick and rush. Je vous laisse avec ce titre qui squattera pendant 2 mois la première place des charts irlandais et je vous dis à la semaine prochaine. We've qualified for the World Cup.

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chose. Bonjour, comment vous allez? Il fait chaud, oui. Dans le studio, là, il fait 31 degrés. Vous avez chaud, vous aussi? Vous êtes dans la piscine, dans votre voiture avec la clim? Peu importe, vous allez danser du latino, oui. Et aujourd'hui, en dansant le latino, eh bien, écoutez, comme on a parlé de plein de danses, vous savez, habituellement, vous avez rendez-vous maintenant un mardi sur deux sur le Latino & Co. Eh bien, on parle, bien sûr, de toutes les danses NBK, et puis bien sûr, SBK, je voulais dire, et puis, bien sûr, tous les dérivés. Ben là, on va changer un petit peu, on va parler de la culture latino. Vous allez voir, on a plein de choses à apprendre. C'est cool. Et on commence tout de suite, allez, on chauffe tout de suite parce que vous allez voir, comme il fait très chaud, je vais mettre plus, bien sûr, de kizomba, mais il y aura quand même de la kiz et puis bien sûr de la bachata, de la salsa. Et oui, j'ai très chaud. Et on commence tout de suite avec le Mitz Pena, un morceau de salsa, Un Sueño de Prohibir.

émission de Latino, la seule émission Latino en Calade quand même. Vous êtes sur Calade Radio et nous en votre compagnie. Et on parle aujourd'hui, bien sûr, de la culture latino. Sur des airs de salsa, de bachata, de kizomba, bien sûr. La culture latino, alors la culture latino-américaine, aussi appelée tout simplement la culture latino, c'est le fruit de siècles de métissage et d'influences variées de la colonisation, bien sûr, européenne aux traditions autochtones et africaines. Elle recouvre une vaste région géographique, s'étendant de l'Amérique centrale et du sud aux Caraïbes, et en incluant bien sûr également des communautés et descendants d'origine latino en Amérique du Nord, principalement aux États-Unis. Cet article propose d'explorer les caractéristiques, vous savez, pour tout, vous allez, je vous raconter plein de choses, l'histoire, les traditions, les arts, l'influence mondiale de cette culture vibrante, la culture latino, bien sûr. Et dans la culture latino, bien sûr, la bachata, c'est important. Oh, très très important. Mira, Love

bien mettre de temps en temps des artistes du moment qui vous font des morceaux sur des bachata. Là, c'était le cas de Mera qui vous avait qu'elle love again. Oui, vous êtes bien sur l'émission SBK Latino en cours. Et aujourd'hui, on va parler de la culture latino, les origines et l'histoire de la culture latino, bien sûr. Les racines de la culture latino remontent bien avant l'arrivée des Européens sur le continent américain, bien sûr. Alors, les civilisations précolombiennes, comme les Aztèques, les Mayas ou les Incas, ont laissé des traces indélébiles dans les traditions et les pratiques culturelles de la région. Alors, ces peuples possédaient des connaissances aussi approfondies en astronomie, en mathématiques, en agriculture. Leur art, leur architecture impressionnante sont encore visibles aujourd'hui à travers, bien sûr, des sites comme Chichen Itza au Mexique et au Machu Picchu, bien sûr, au Pérou, etc., etc. Alors, l'arrivée des Espagnols et puis des Portugais, bien sûr, au 15e siècle, ont marqué un tournant radical, initiant une période de colonisation et de mélange culturel. Alors, la fusion des cultures indigènes avec celles des colonisateurs, bien sûr, ont donné naissance à une nouvelle identité, intégrant à la fois les langues, les croyances religieuses, bien sûr, les traditions des peuples autochtones et puis européens, les esclaves africains amenés de force dans le Nouveau Monde, ont aussi grandement contribué à enrichir la culture latino-américaine, surtout dans les Caraïbes et au Brésil, apportant des éléments de leur culture musicale, religieuse et culinaire. Bien sûr, la culture musicale, on en reparlera tout à l'heure, parce qu'on est dans une émission musicale et on va écouter un morceau de Keys. On va être tranquille. Allez, moi, il fait 31 degrés, vous combien? Combien, dites-moi. Waouh, vous avez de la chance. Allez, quel tune? Allez,

0: Un morceau de Kiss qui bouge vraiment. Oh, mais c'est sûr, même sur de la musique du on peut dire du compas. Et oui, alors, on met de la musique qui bouge, même la Kiss au début, parce que j'ai très chaud, on a chaud, puis à la fin, eh ben, je pourrais plus bouger, vous aussi, parce que bien sûr, vous dansez, ah bah, bien sûr, derrière, moi, je sais pas, derrière votre cuisine, derrière votre volant, dans votre studio, dans votre piscine, enfin, vous dansez. Moi, j'ai du mal, parce qu'à 31 degrés, je suis un peu tout mouillé, là, je vous avoue. On parle de la culture latino. On a parlé, bien sûr, de plein de choses, et on parle des langues, bien sûr, alors l'espagnol, et le portugais sont des langues, bien sûr, les plus variées sont les langues les plus parlées en Amérique latine. Résultat direct de la colonisation, bien sûr. Cependant, la diversité linguistique de la région est immense. Des langues indigènes telles que la Quechua, Pérou, Bolivie, la Guarani en Paraguay et le Nahuatl au Mexique, bien sûr, sont encore parlées aujourd'hui, témoignant de la persistance des traditions culturelles autochtones. Le bilinguisme est fréquent dans certaines communautés où des efforts sont faits pour préserver et revitaliser. Oui, c'est ça. C'est le langage. Waouh, on a chaud. Allez, on s'écoute plutôt de la bachata. On écoute Mana, Rayando el Sol.
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0: On s'évade avec Calalma Radio. Et nous avec vous pendant encore.

0: J'avais envie de vous mettre ce morceau de Maena ou de Rayando. Parce que c'est un morceau de bachata complètement quand même remixé, bien sûr, entendu par Ramon, mais qui est particulier avec des instruments qu'on n'a pas l'habitude d'entendre. C'est chouette. Vous êtes ici, bien sûr, sur Calama Radio, spéciale émission de la culture latino avec Ennio. On est ensemble encore pendant un grand moment. Et puis là, on va parler de la religion et des croyances latino. Hein. Ah oui. Le catholicisme, bien sûr, le catholicisme, c'est la religion prédominante en Amérique latine, vous le savez, hein, imposée par les colons espagnols et portugais. Cependant, les croyances religieuses des peuples autochtones et des Africains ont laissé des traces profondes quand même. Hein. Alors, ce syncrétisme religieux se manifeste dans des célébrations et des rituels comme la fête des mœurs au Mexique, qui mélange des traditions catholiques avec des pratiques indigènes pour honorer les ancêtres. Le culte des saints et des esprits dans des religions afro-caribéennes comme le candomblé au Brésil ou la santeria à Cuba montre également comment des éléments africains ont été incorporés dans la spiritualité latino, bien sûr. Alors, ces pratiques offrent des exemples frappants, hein, de la manière dont différentes traditions peuvent coexister et se mélanger pour former des expressions religieuses uniques. Ah, la culture latino, c'est quelque chose, moi ça me passionne. Eh bien, on continue, bien sûr. Allez, qu'est-ce qu'on se met? Une petite salsa? Oui, allez, Malumba, ah ouais, du Cane Garcia. Un plus un.
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émission Latino en Calade, ben, vous êtes là, vous êtes sur Calade Radio et aujourd'hui c'est une spéciale culture latino. Et oui, on a parlé de plein de choses déjà, ben maintenant on va parler de la cuisine, de la cuisine latino-américaine. Elle célèbre bien sûr pour ses saveurs audacieuses et variées. Les plats traditionnels reflètent l'abondance des ingrédients locaux comme le maïs, les haricots, le piment, le manioc, combinés avec des éléments introduits par les Européens tels que bien sûr le riz, le blé et puis le bœuf. Alors chaque pays a développé des plats typiques devenus emblématiques comme les tacos ou les tamales au Mexique, les repas en Colombie ou au Venezuela bien sûr, les fajitas au Brésil et puis les ceviche au Pérou. Les boissons occupent également une place importante avec des spécialités comme le café colombien, oui le fameux café colombien, le maté argentin, ça c'est bon ça, et puis les cocktails emblématiques comme la Caipirinha. Quelqu'un me fait rire là, mais alors je reviens la Caipirinha brésilienne, les pisco pour les péruviens, et puis la cuisine latino-américaine incarne le mélange des saveurs et des influences culturelles de la région. Ah, ça c'est bon parce que quand vous allez là-bas, vous découvrez plein de choses, et puis elle est aujourd'hui très appréciée et répandue dans le monde entier. Ah, la cuisine latino, poum poum poum. Allez, on s'envole tranquille parce qu'il commence à faire très très chaud. Enfin, moi, oui, là c'est monté à 32, dans le studio, je parle. Ouh, allez, Anaïs Montero, Mika Mendes, elle va nous chanter

bien sûr, qui aiment la musique latino, bachata, kizomba et tout, Anaïs Montero et puis Mika Mendes, Mima Bo, ah oui, et bah oui. Et puis évidemment, on parle de la culture latino, vous êtes là depuis le début de l'émission. Et écoute, c'est pas grave, si vous venez d'arriver, on parle de la culture latino, agrémentée bien sûr de cette musique SBK tout au long de l'émission. Et aujourd'hui, la culture latino, on va parler maintenant de la musique et de la danse. Ah, ce qu'on a envie d'entendre et ce qu'on préfère, bien sûr, la musique et la danse sont au cœur de la culture latino, bien sûr, et incarnent l'énergie, la passion, la diversité de tous ces peuples. La salsa, le tango, le reggaeton, la cumbia, et la samba, et puis plus récemment la bachata, la kizomba, et puis tous ces dérivés, bien sûr qu'on oublie, avec ce que je vous ai fait, toutes les émissions auparavant, tous les morceaux, les dérivés de cette musique latine, bien sûr, c'est un vrai régal. Et ce sont quelques-unes hein, des arts musicaux, bien sûr, des plus célèbres, chacun. Et puis, ils ont chacun leurs racines dans différents pays et puis communautés de la région. Alors, ces styles de musique sont souvent associés à des danses tout aussi dynamiques et expressives, hein, comme le tango en Argentine, la samba au Brésil, et puis la salsa, bien sûr, dans les Caraïbes. Alors, la musique latino, c'est aussi le reflet du métissage culturel, hein, intégrant des influences africaines, européennes et indigènes. Elle est aujourd'hui, bien sûr, elle s'est imposée sur la scène mondiale grâce à des artistes renommés comme, bien sûr, Shakira, Ricky Martin, Bad Bunny, et puis etc., etc., qu'on en connaît, et puis qui ont su conquérir le public international. Et puis, puisqu'on parle d'un public international, et puis ce qui est vraiment le connu, la grosse salsa qui est connue et qu'on danse tout le temps dessus. Ah, je peux pas faire, moi, une soirée latino de salsa où on entend pas ce morceau La Vida un Carnaval. Vous connaissez aussi. Allez, c'est parti.

vous avoue que j'essaie de danser un petit peu tout seul là, en suivant La Vida es un canalar, mais c'est trop chaud. On continue, on est dans la culture, vous êtes venus d'arriver. Ah salut, salut. Vous savez, bien sûr, vous savez, vous êtes dans Latino & Co. Eh bien, aujourd'hui, c'est spécial culture latino. On a parlé de plein de choses, et dernièrement, on a parlé de la musique, et là, on va parler, bien sûr, de la littérature et du cinéma. Hein. Bien sûr, la littérature latino est l'une des plus riches et influentes du monde. Eh oui, elle a produit des auteurs renommés comme Gabriel García Márquez, bien sûr, Julio Cortázar, Isabel Allende, et puis George J. Luis Borges, bien sûr, et les œuvres de ces écrivains explorent le thème profond et souvent universel, intégrant des éléments du réalisme magique qui mêlent réalité et fantastique pour refléter l'expérience unique de l'Amérique latine. Waouh! Alors, le cinéma latino-américain connaît également un essor important des réalisateurs comme Guillermo del Toro, Alfonso Cuarón et Alejandro González Iñárritu, tous originaires du Mexique, qui ont reçu une reconnaissance internationale pour leur contribution au cinéma contemporain. Leurs films abordent souvent des thèmes sociaux et politiques, offrant une perspective critique sur des réalités et puis leur pays d'origine. Ah ouais. Alors, on était dans Latino Carnaval. Allez, on passe un morceau de bachata. Roman Crépine, bachata.

morceau bachata très connu qu'on adore. Vous avez envie d'écouter du latino? Ah bah oui, vous rappelez, ah oui, bah bien sûr, vous rappelez, bah oui, et nous, sur Calama Radio, tous les 15 jours, sur son Latino Mco, bah il nous passe du latino, bah on en profite.

0: morceau que j'adore, vraiment de salsa, Luis Fonsi avec son fame des Cambiare. On est aujourd'hui un spécial latino, et des us et coutumes du latino. Ouais, oui, on a parlé de plein de choses, de la culture latino, on a parlé des origines, de l'histoire, de la langue, de la religion et croyances, des cuisines latino, de la musique et de la danse, bien sûr, de la littérature, des cinémas. Et puis, et ben maintenant, vous venez d'arriver, et ben trop tard, mais vous pourrez reprendre, c'est rediffusé cette émission, donc vous pourrez réécouter la prochaine fois, mardi prochain ou samedi prochain, y a pas de problème. Faites les traditions. Les fêtes et bien sûr les traditions latino. Ah, les fêtes et célébrations font partie intégrante de la culture latino, bien sûr, où chaque occasion devient une raison de se rassembler, de danser et de partager, bien sûr, des repas. La fête des morts au Mexique est l'une des célébrations les plus emblématiques, marquées par des hôtels colorés, des offrandes et des danses pour honorer les défunts. Alors, bien sûr, le carnaval est une autre tradition incontournable, hein, du Brésil où des millions de personnes descendent dans les rues pour danser la samba et célébrer dans une explosion de couleurs et de musique. Cette fête est aussi populaire que dans d'autres pays, dans les autres religions comme en Colombie où le carnaval, la Barranquilla, bien sûr, attire des milliers de visiteurs aussi. Avec des traditions, on pourrait en parler pendant des heures, bien sûr, latino, mais on le sait bien, ils font la fête tout le temps. Ben, ça donne envie. Et bien nous aussi on fait la fête et on va réécouter. Tiens, écoutez, on va écouter un morceau aussi, on a écouté un morceau de Sasa, ben non, on va écouter un morceau de Kiss pour se calmer un petit peu à part Luis Fonsi Fred. On va écouter Irina Barros qui nous fait Bandera Blanca. On se calme un petit peu.
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un morceau de Kizomba tout à l'heure de Ryan Barros. On écoute Johnny Derrio, Toda, Una Vida. Ah, c'est un vrai plaisir. Oui, vous êtes dans la musique latine, Nuno, bien sûr. À ce calme radio, et nous avec vous encore pendant un petit quart d'heure. Et on parle, bien sûr, spécial aujourd'hui. Dans Calade Radio, dans la seule émission où on peut parler de latino en Calade, on parle de la culture latino. On a parlé plein de choses déjà, il ne nous reste plus grand chose à dire. Ah si, l'influence mondiale de la culture latino-américaine. L'influence de la culture latino a un impact inconsidérable à l'échelle mondiale, en particulier dans les domaines de la musique, du cinéma, de la littérature et puis de la cuisine, bien sûr. Dans un monde de plus en plus globalisé, la culture latino est devenue un symbole de diversité et de résilience, bien sûr. Les diasporas latinas, principalement aux États-Unis, contribuent ainsi à la diffusion et à l'adoption de cette culture en influençant les arts, la mode et le média. On y reviendra dans un moment. Puis on va parler un petit peu de salsa avec la Cosa Strana, Moa Rivera.

mal ça. Bien sûr, quand il fait très chaud comme ça, on n'a pas envie. Mais si, malgré tout, quand on aime ça, je vous crois, je vous assure, qu'on danse la salsa. On est trempé, mais on danse la salsa, on se fait plaisir. Allez, il me reste 10 minutes à parler un petit peu des origines, la culture latino. Mais avant, on va se remettre un petit morceau de Keys et puis après, on fera un peu un récapitulatif à faire de tout ce qu'on a parlé. Bien sûr, parce que vous étiez pas là, mais c'est pas grave. En 10 minutes, je vais vous dire 2-3 trucs, vous allez tout comprendre. Vous allez louper la musique latino, oh là là, sur ma canne, ma radio. Mais on va en remettre. C'est pas la dernière. On va mettre beaucoup de morceaux de Keys, là, pour finir. Keys, on se mettra peut-être sous une bachata, mais on va se calmer parce que moi, j'ai vraiment très très chaud. Là, on écoute Philomena Marroquioa, Menu Woman.

se calme. Alors voilà, donc c'était les traditions, bien sûr, c'était la culture latino. On a parlé des origines, si vous avez loupé un peu le début de l'émission, enfin presque bon, toute l'émission parce que c'est presque fini. On a parlé des origines et de l'histoire de la culture latino. Alors bien sûr, la culture, la racine canou, comme on l'a dit, ça remonte bien avant les Européens sur le continent américain, la civilisation précolombienne, comme les Aztèques, les Mayas, les Incas, puis ont laissé des traces. Et on a parlé aussi de la langue. Bah, la langue, c'est surtout l'espagnol et le portugais, bien sûr. La religion, bah, c'est le catholicisme. La cuisine latino-américaine, bien sûr, c'est la cuisine qui célèbre les saveurs audacieuses, variées, traditionnelles, qui reflètent l'abondance des ingrédients locaux, maïs, haricots, piment, manioc. La musique et la danse, bah, bien sûr, c'est une culture latino-américaine qu'on adore, la samba, la salsa, la bachata, la kizomba, plein de styles. On a parlé de la littérature, cinéma aussi. Latino, c'est un des plus riches et influents du monde. Eh oui, faites ces traditions. Bah, à chaque fois, bien sûr, qu'il y a des choses à faire. Les latinos, vous connaissez, les latino-américains, ils savent qu'occasion, ils sont là pour danser, pour partager des repas. Et puis l'influence mondiale, c'est la culture latino et un impact considérable à l'échelle mondiale, en particulier dans les domaines de la musique. Oui, et oui, on a parlé de tout ça. Vous savez quoi? On va mettre le dernier morceau. Un morceau de Keys que j'aime beaucoup. On va s'envoler sur les ondes de Canadma Radio avec Mina. Elle chante avec Cherry M. Keys, Mina.

sur Sermine. Ah bah, j'ai passé un moment très chaud avec vous, dans tous les termes du sens, mais c'était très agréable. On a parlé de la culture, bien sûr, de la culture latino. Alors, qu'est-ce qu'on peut faire en conclusion? Bah, la culture latino, c'est un véritable trésor de diversité, de créativité, de passion. Ses racines profondes, son histoire de métissage, ses expressions culturelles variées en font un patrimoine unique, hein, qui continue d'évoluer et de s'enrichir. En embrassant, bien sûr, la modernité, tout en conservant les traditions ancestrales, la culture latino incarne l'essence d'une identité vibrante, toujours en mouvement et puis en réinventation, bien sûr. Merci, à bientôt. Bientôt à tous. Et puis, passez un bon été. Moi, je vais partir en vacances. Donc là, ça sera que des émissions rediffusées. On se dit à très bientôt. Je vous embrasse. Passez un bon été. Puis, bien sûr, dansez. Dansez latino et puis plein d'autres choses. Ciao, ciao à vous.

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